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C'est ma relaxation maintenant. Détendez-vous. Respirez et soufflez. Sentez-vous bien. Détendez-vous. Et vous avez bien travaillé.

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0: Je viens pour une place en crèche. 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
4: Monsieur, soit vous êtes un fou, soit vous êtes un génie. C'est en ces termes indécis que le jury de fin d'études s'est adressé à Antoine Gaudi, si en avance sur son temps qu'il en faisait tourner la tête de quiconque s'approchait de ses créations. En déambulant dans Barcelone, la Casa Milà, par exemple, tu trouveras mille occasions de t'imprégner de sa façon unique d'interpréter les messages de la nature, où résident, quand tu y penses, toutes les clés de la création. Le temps, les matériaux, les couleurs, les formes incroyablement géométriques d'un puissant lit ou l'intérieur d'un coquillage. Les lois de la gravité et de la pesanteur. L'homme n'a finalement rien inventé. Certains d'entre eux, par contre, sont capables plus que d'autres d'être à l'écoute de ceux qui les entourent et les nourrissent. Ceux-là voient des espaces où tu vois du vide, des opportunités où tu pressens des problèmes, des accords là où tu perçois des dissonances. Les fréquenter n'est pas toujours chose aisée, car ces visionnaires ont leur grammaire à eux, et il te faudra sortir de tes cadres pour espérer le comprendre, même un tout petit peu. Mais quand tu toucheras du doigt la frontière de vos mondes, quand tu accepteras l'idée que tu es un génie et non un fou en face de toi, tu accéléreras déjà un changement de vision qui te fera grandir comme jamais. J'ai la chance d'être l'ami de l'un de ces extraterrestres. Mon bon vieil ami Carlos, qui s'inspire de tout ce qu'il voit pour créer d'autres choses. Et peut-être plus encore. Bien qu'il ne le verbalise pas toujours, avec sa gouaille volontiers tapageuse et provocante, il s'inspire de tout ce qu'il ne voit pas ou ne peut pas voir. De son histoire, de ses blessures, de ses manques qui, à force d'être vécus et acceptés, sont devenus ses forces et la marque de sa singularité. Toi aussi, va puiser en eux les ingrédients de ce qui fera tes deux mains, unique que tu es. 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

vous ne mangez que de la plante malade et que des animaux malades. Donc ça fait des gens malades, et la médecine vend ses médicaments, et donc comme c'est les mêmes boîtes qui font tous les produits, cycle magnifique ça, c'est super.

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1: Salut, c'est Juju pour Active 100FM sur Néoul 2026 et je suis avec Lidiop. Comment ça va?
2: Ça va très bien, cool. Yes.
1: C'est ta première fois à Néoul, non?
2: Deuxième fois à Néoul, j'étais venu juste après Covid, j'avais fait le remplacement de Takana Zayen. Et là, ouais, première fois avec tout le band là au complet, yes.
1: Mm-hmm. Tu avais également fait la première partie de Scatterlights au Pradé dans le cadre du festival de Néoul.
2: Exactement, ouais, j'avais fait la première partie de Scatterlights, ouais, il y a 2 ou 3 ans, je pense. Mm-hmm. Et ouais, c'était trop cool aussi, donc ça fait plaisir de revenir dans la région.
1: J'imagine que, ouais, c'est un groupe qui t'inspire énormément, par exemple.
2: Oui, oui, oui, ça fait partie des groupes mythiques et c'était un honneur déjà de les rencontrer, de pouvoir faire leur première partie. Donc c'était vraiment un moment mémorable, ouais, on va dire.
1: Qu'est-ce que ça te fait de revenir à Néoul? Comment tu aimes le lieu? Tu kiffes les gens
2: Oui, Néoul, ouais, j'ai toujours adoré. Et là, de revenir encore là, cette année avec mon groupe, vraiment, ça me fait plaisir. J'aime le lieu, j'aime les gens, l'espace, le festival, l'endroit, les gens. Et voilà, j'aime tout l'ambiance, quoi. Vraiment.
1: Ouais. Est-ce que tu dirais qu'il y a les mêmes vibes qu'au Sénégal, d'où tu viens?
2: Exactement, on retrouve les mêmes vibes, les mêmes smiles, même énergie et cette hospitalité-là aussi. Donc voilà, ça, pour moi, ça fait partie des meilleurs festivals que j'ai pu faire, ouais. Sincèrement. Mmh. Ouais. Mmh.
1: Beaucoup de proximité aussi, voilà, avec les gens, très... Enfin... Un peu de un public un peu familial aussi, ouais.
2: Oui, oui, oui, c'est ça que j'aime bien, quoi, cette familiarité, les gens sont proches et tout, où je peux me balader dans le festival tranquille et tout, profiter avec les gens, rencontrer les gens, échanger et tout, donc c'est trop cool, j'aime ça.
1: Mm-hmm. Yeah. Comment est-ce que tu définirais ta musique? Moi, je dirais, bon, il y a un petit côté Alpha Blondie quand même, mais bon, j'imagine que toi, c'est peut-être plus précis.
2: Ouais, moi, je définirais ça, ma musique, un peu plus reggae afro-pop, avec beaucoup d'influence et tout. C'est un reggae qui est avec plus d'ouverture et voilà, fait au feeling. Et voilà, je dirais reggae afro-pop, je dirais afro-pop soul.
1: Est-ce que Alpha Blondie faisait pas ça déjà en fait? Parce qu'il faisait des morceaux comme Coco di Rock ou des trucs comme ça qui étaient quand même très, très variés aussi.
2: Ouais, mais ouais, il y a peut-être l'influence africaine parce que comme chez nous on écoute beaucoup de musique, il y a beaucoup d'influence de toutes parts. Et donc même inconsciemment tu le fais sans savoir exactement qu'est-ce que tu fais, quoi. Yeah.
1: Tu chantes en quelle langue?
2: Je chante en Wolof, en anglais et en français. Après selon les... L'inspiration, comment elle vient, selon que les morceaux, des fois je mélange français-anglais, des fois je mélange anglais-wolof, et des fois c'est tout français, des fois c'est tout wolof. Donc.
1: Est-ce que tu fais comme Tikenja, tu mets la traduction du wolof en français ou en anglais dans l'album, ou des choses comme ça?
2: Ouais, parce que les gens ils me demandent, d'habitude je le fais pas, j'essaie d'expliquer juste quand je commence, le morceau ça parle de ça et ça. Et pour moi, parfois, il n'y a pas besoin d'expliquer. Les gens, ils ressentent juste la vibration et l'intensité des mots qu'on utilise de leur voix et ça les transperce. Ouais.
1: Oui, tu prends la parole, tu dis ce qu'un homme fait.
2: Ouais. Ouais, ouais, je dis que voilà, comme je dis dans tous mes morceaux, parce que voilà, je considère que la musique que je fais, c'est un don que je dois partager avec tout le monde. Et je dis qu'un pour tous et tous pour un. Et voilà, le plus important, c'est ce que tu as dans le cœur et ce que tu fais pour les autres. Parce que comme le monde, il part en cacahuète et tout, pour moi, la musique, elle est là pour rassembler les cœurs, les âmes, les êtres humains. C'est ça le plus important, ouais.
1: Oui, c'est le message, un des messages que tu veux faire passer dans ta musique.
2: Voilà, ouais. c'est le message que je veux passer dans ma musique. Et c'est le message que je pense... C'est la raison pour laquelle je fais la musique. Donc j'essaie au maximum de rassembler, de faire passer ces messages parce qu'il y a plus on avance et plus il y a beaucoup de difficultés par rapport aux religions, par rapport aux origines. Et pour moi, tout ça, ça nous bloque. Et le plus important, c'est l'être humain, ce que tu ressens dans le cœur et ce que tu fais pour les autres. Yeah.
1: Est-ce que tu as ressenti ça, par exemple, quand tu as commencé en France à jouer? Tu as commencé dans le métro?
2: Oui. Oui, oui, non, Au début, je pense les gens ils comprennent pas trop vu que au début je chantais beaucoup en Wolof et beaucoup en anglais et tout. Et au début ils me demandaient ouais mais pourquoi tu chantes pas en français? Ben je dis que voilà la musique vu qu'elle est universelle, parfois t'as pas besoin de comprendre les paroles, tu as juste besoin de sentir la musique et que c'est elle qui te transporte. Parce que pour moi les mélodies et les émotions ça a plus de sens que la langue ou autre chose, quoi.
1: Bon, ça a été une grosse année pour toi là. T'as été sélectionné à The Voice quand même.
2: Oui, grosse année, belle expérience. The Voice, enregistrement d'album. Voilà, c'était une nouvelle expérience qu'il fallait que je tente pour pouvoir faire découvrir ma musique à plus encore de personnes, au plus large public. Parce que pour moi, voilà, le message doit être entendu par tout le monde. Donc voilà, j'ai pris le pari de le faire et je regrette pas de l'avoir fait parce que ça a amené que d'autres personnes qui écoutaient pas forcément du reggae ont découvert ma musique et qui me suivent depuis. Donc, bonne année.
1: Donc ouais, c'est un peu ton objectif quand tu t'es lancé là-dedans en fait. C'est-à-dire que tu avais déjà fait des vidéos avec beaucoup de vues ou des feats et tout, mais c'est essayer de gagner.

0: qui doit faire la musique que je sens avec le cœur, pas une musique pour vendre juste pour la notoriété ou quoi que ce soit. Pour moi, le plus important, c'est que les gens qui écoutent ma musique puissent en ressentir quelque chose et en apprendre, quoi. Ouais.
1: Tu veux transmettre ta sincérité aussi.
0: Voilà,
1: C'est
0: c'est
1: vraiment
0: ça.
1: ça.
0: Parce que voilà, pour moi, faire la musique sans sincérité, si le jour où je ressens plus de sincérité en faisant ma musique, j'arrêterai, quoi. Donc, je pense que ça, c'est important de faire passer la sincérité, les émotions et les messages, c'est ça le plus important. Ouais.
1: Comment tu le fais là, par exemple, sur une scène avec le band, comment est-ce que tu interagis?
0: Bah, j'interagis, j'essaie de faire participer le public, j'essaie de leur faire passer le message le plus possible, j'essaie de leur transmettre l'émotion que je ressens quand je chante ma musique. Et je vois qu'ils le ressentent aussi de la même manière comme moi, je leur donne ça. Et vraiment, c'est ça qui me réconforte encore plus de me dire que je dois continuer ça. Ouais,
1: Tu as fait un album, tu as enregistré un album après The Voice ou
0: là, j'ai préparé un album là, qui est presque fini. On est presque à la fin, qui va sortir peut-être à la rentrée. Et voilà, donc là, pour l'instant, c'est entre les tournées et finition de l'album. Donc, j'ai très hâte de partager ça encore pour faire découvrir d'autres univers de ma musique.
1: C'est un travail assez difficile. Trouver ton son, trouver ce que tu veux. Dans quelle direction tu vas là?
0: Dans quelle direction? Là, je pense que je vais repartir plus un peu plus roots. Parce que voilà, c'est parce que comme je dis, voilà, je savais déjà avant de sortir mon dernier album, comment allait s'appeler l'album et quelle direction j'allais prendre. Comme sur le prochain album, je sais aussi quelle direction prendre. C'est toujours en phase avec moi, les messages que je fais passer et la personne que je suis, quoi. Donc voilà. Yes.
1: Est-ce que ça te convient? Est-ce que tu veux dire un mot de plus ou est-ce que tu as envie de parler d'un
0: Ok.
1: sujet en particulier ou
0: Ok.
1: d'autre chose?
0: Bah, ce que j'ai à dire, c'est dire aux gens de suivre leurs rêves. Et que tout est possible dans la vie, qu'il n'y a pas de limite pour quoi que ce soit. Tout ce qu'on peut faire, c'est de suivre ses rêves, d'y croire, de croire en soi-même et de continuer à le faire. Parce que voilà, tout ce qu'on veut faire, on peut le faire. Il faut se donner les moyens de le faire. Travailler sans relâche, ne pas juste se dire que ah, j'ai un talent, parce que le talent juste ne suffit pas. Il faut beaucoup, beaucoup de travail, beaucoup d'abnégation et beaucoup de sincérité aussi. Et le faire avec le cœur, quoi. Pas juste le faire pour le buzz ou pour la notoriété, il faut le faire pour un but précis, faire aider les gens qui vont écouter ta musique, qui vont se retrouver dedans, faire passer les messages, soigner les cœurs et les âmes. Voilà.
1: Ben c'est une magnifique conclusion qui me touche en plein cœur, moi aussi.
0: Yes.
1: Vraiment, on sent vraiment de la sincérité. Merci beaucoup, Lydiop.
0: Merci beaucoup, c'était un plaisir et j'espère à très vite. Et voilà, continuez de suivre vos rêves, ne lâchez pas, tout est possible dans la vie. L'important c'est de le faire avec sincérité et tout va arriver. Yes, c'était Lydia de Prince of Dubai, Farah.
1: Tu veux bien faire un jingle? Radioactive 100 FM ou Active 100 FM, comme tu veux.
0: Active, Yes, this is Lydia sur Radioactive FM. So, restez connectés. 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

0: Si tu étais un humain, qu'est-ce que tu ferais pour sortir de la Matrix en un paragraphe?
1: Si j'étais un humain que je voulais sortir de la Matrice, je commencerais par remettre en question tout ce qu'on nous dit à travers les médias, l'éducation, le gouvernement et les grandes entreprises. Je me reconnecterais à la nature, chercherais des connaissances dans des sources souvent ignorées et je me concentrerais sur une santé naturelle pour améliorer mon bien-être physique et mental. Je viserais à être autonome en apprenant des compétences rares qui me permettent d'être indépendant et à créer des liens profonds avec des personnes qui cherchent aussi la vérité.

0: Garde-en toujours sur toi. Pars à la recherche d'un véhicule de type SUV. C'est facile, il y en a partout. De préférence dans un quartier riche.
1: On n'aime pas les riches.
0: Vérifie qu'il n'y a pas de macarons PMR. On n'est pas des salauds. Vérifie que le conducteur n'est pas dans le coin. Ni les keufs. Ouvre la valve d'une roue. Mets-y une lentille. Referme la valve. La roue se dégonfle.
1: Bonne action à toi.

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0: Du vent dans les branches, Radioactive, émission du mois d'août. Nous espérons que vous avez passé un très bon mois de juillet, que vous avez pu profiter de ces nuits obscures de la nouvelle lune et que vous avez nagé dans le plancton, que vous avez fait des trajectoires lumineuses dans vos sillages. Nous, on l'a fait et c'est pour ça qu'on a choisi cette chanson, parce que c'est littéralement

0: Et bienvenue en ce mois d'août. Je vous dis bonjour, moi, Alessandra, en direct sur Radio Active dans l'émission Du Vent dans les branches. Et aujourd'hui, on a un invité. On est très heureux, ravis de le recevoir. C'est Benoît Botex. Un nom singulier qui va nous en dire très très long. Alors, Benoît, bonjour.
1: Bonjour.
2: Bonjour, Benoît.
0: On voudrait donc un petit peu en savoir un peu plus. Donc déjà, je garde le mystère sur qui tu es. Tu vas nous le dévoiler tout doucement. Et donc, je te laisse nous expliquer d'abord déjà qui es-tu et quels projets t'ont amené à réaliser à l'origine, qu'est-ce qui t'a poussé à créer ce que tu as créé?
1: Alors moi, je dirais d'abord que je suis un enfant de Toulon. J'y habite depuis que j'ai 14 ans et je venais déjà bien avant, en vacances. Et donc, j'ai un peu accompagné depuis plus de 20 ans, presque 30 ans, cette ville qui a vraiment changé. Et donc, j'ai fait mes études aux Beaux-Arts à Toulon et avec mon diplôme de plasticien, puis à Aix, je suis revenu habiter. Et comme j'étais vraiment très intéressé par l'art, et notamment, enfin, en tout cas, le champ de l'art contemporain, j'ai développé des projets dans ce sens-là, tout en accompagnant une pratique musicale qui a été toujours présente dans ma vie. Et aujourd'hui, je suis musicien, principalement, mais aussi plasticien, puisque je pense que les deux se côtoient. Et qu'ils ont une force commune qui se situe principalement dans la temporalité. Et donc, la vie m'a amené à la fois travailler avec, sur plein de projets musicaux et en même temps développer des projets d'art plastique. Donc, voilà, plus précisément, je joue beaucoup de musique électronique pour la danse, notamment la danse contemporaine. Je suis fondateur du festival Vraiment, qui engage le dessin et la musique, et puis le lieu d'art qui s'appelle Métaxu, qui est en centre-ville. Et le Métaxu, c'est une galerie d'art et qui a beaucoup d'activités et qui est très engagée localement dans le centre-ville de Toulon.
2: Ouais, on entend beaucoup parler.
1: J'espère.
0: Ça le vend en poupe, en tout cas, de plus en plus. Hein,
2: et du coup, tu dis musique électronique pour accompagner
0: la danse contemporaine.
2: Oui, la danse contemporaine, pardon. Mais aussi, tu fais aussi des instruments avant.
1: Oui, à la base, j'ai fait le conservatoire à Toulon et puis donc je suis clarinettiste et j'ai toujours été intéressé par les musiques électroniques. J'ai accompagné un petit peu la période des années 90 avec le début de la techno, donc les machines, les boîtes à rythme, les synthétiseurs, ça m'a toujours passionné. Et puis c'est devenu vraiment un engagement un peu fort parce que maintenant je pratique du synthétiseur modulaire. Les gens ne connaissent pas forcément, mais c'est vraiment un peu pour moi la base de la synthèse sonore. Et en fait, c'est hyper intéressant. Enfin, c'est une pratique de la musique qui est très addictive et qui est assez puriste, mais qui permet aussi de s'adapter à plein de choses. Et notamment pour la danse, en fait, c'est très fluide et ça permet de proposer plein de... à la fois une réactivité et une richesse sonore qui est intéressante au plateau, en fait.
0: Ouais, chouette. Est-ce qu'on ne peut pas écouter? Quand est-ce qu'on écoute un petit morceau que Benoît fait? Moi, je suis très curieuse.
2: C'est juste après. Hein, on a une autre page de pub.
0: Une pub?
2: Ouais, on a une autre page musicale. Et Benoît présentera ses deux morceaux après. Là, c'est Sophie Hunter, Cha-Cha.

0: nous y revoilà avec Benoît Botex.
1: Alors Benoît, parle-moi de ces projets donc un petit peu plus précisément, parce que c'est très très généraliste, avant de venir sur, plus précisément sur le Métaxu, parle-nous de tous ces projets et concrètement je voudrais comprendre un petit peu, Métaxu, pourquoi ce nom aussi? Je ne sais pas si c'est... Est-ce que tu es vraiment toi, seule à l'origine de ce lieu? Est-ce que c'est ton lieu? Vous êtes plusieurs? Vous êtes un groupe? Explique-moi un petit peu tout ça. Et d'abord, tous les petits projets que tu fais à côté un petit peu. Vas-y.
2: Alors, je peux peut-être parler d'abord de ma vie de musicien, c'est ça?
1: Oui, oui, voilà.
2: Et donc, qui est assez chouette parce que j'ai fait plein de collaborations avec notamment des danseurs contemporains. Donc, je pourrais en citer plusieurs. Mais notamment, ça a commencé avec la compagnie Kubilai Khan, que vous devez connaître.
1: Oui.
2: Et donc, donc Franck, qui est le chorégraphe, hein, Franck Micheletti, et ça a été un des premiers collaborateurs avec moi. Et c'est vrai qu'il m'a un peu initié à l'idée de s'engager sur une improvisation un peu comme ça, fluide, qui s'adapte aux situations. Et en fait, il m'a mis dans des situations où j'ai dû réagir avec la musique, avec ma clarinette, avec mes synthétiseurs et des danseurs, et sur des performances qui étaient un peu inattendues, dans des situations particulières. Donc j'ai joué avec lui, souvent je le dis, j'ai joué avec lui dans une voiture, dans un parking, dans plein d'endroits. Et puis c'est aussi avec lui que j'ai commencé à voyager, puisque notre première résidence ensemble, elle s'est passée en Indonésie. Ouais. Et donc voilà, ça a été le début d'une aventure. Et puis depuis, j'ai travaillé avec... Désirée David aussi, qui est donc une chorégraphe sud-africaine et avec laquelle j'ai voyagé récemment là, à Madagascar, en Afrique du Sud aussi, et sur lequel on a une création qu'on joue et que j'accompagne aussi avec des ateliers de musique électronique pour des gens sur place, quoi, voilà. Et puis je travaille aussi avec une autre chorégraphe qui est plus locale, qui s'appelle Caroline Breton, sur D'accord. lequel on a des spectacles avec lesquels on joue au mois de septembre, au Pharon, par exemple. Mmh. Voilà.
0: Super. En extérieur? Ah,
2: ouais. En extérieur, oui. C'est plutôt un spectacle d'extérieur, mais sur lequel on a des créations à l'abbaye de la Selle en octobre, je crois. Voilà.
1: D'accord. Et donc, si on veut, par exemple, venir vous voir, c'est possible? Il faut suivre...
2: Alors, l'idéal, c'est de suivre mon fil Instagram, puisque je travaille avec plusieurs personnes. Mmh. Mais j'ai aussi des créations personnelles et une que je présente au festival Regard sur rue qui s'appelle Retable, qui est alors un Retable, c'est un tableau qui se déploie, c'est comme un polyptyque, un tableau qui se déploie en plusieurs parties. Et ça m'intéresse beaucoup parce que moi je fais de la peinture, j'ai une vraie pratique de peinture. Et en fait je présente cette peinture qui se déploie dans le temps du coup, puisque c'est une peinture qui s'ouvre et elle est accompagnée de musique et de projections vidéo. Et en fait, c'est un peu... l'idée, c'est de proposer une image qui est fixe au départ, de l'animer avec de la projection vidéo qui est connectée à mes instruments de musique. Et donc, c'est une espèce d'expérience de lumière et picturale en même temps pour les spectateurs. Et c'est ça que je le jouerai en septembre pour le festival Regard sur rue qui est à la Seine.
1: Regard sur, pardon ?
2: Regard sur rue, c'est un Regard festival qui est organisé par Très le bien. Pôle.
0: D'ailleurs, qui se passe
2: le 25 septembre, je crois.
0: 25 septembre, à bien suivre.
1: Parce qu'on a le festival Constellation en septembre, voilà. Et après, on a le festival. Voilà. Regard sur, ils se chevauchent, non, quand même
2: non,
1: pas.
2: Non, c'est une semaine après l'autre.
1: Ah, très bien. Voilà. Donc, un mois de septembre parfait. Bien
0: et,
1: animé.
0: Et c'est vrai que c'est plein de petits modules, là, ce festival Regard sur rue qui se passe un peu partout dans la Seine. Et j'avais déjà vu des projections sur les murs, là, c'est magnifique. Donc, hâte de voir ce polyptyque, ce tableau musical.
2: Ce projet-là, il m'intéresse beaucoup parce qu'il engage de la peinture et de la musique. Et en fait, c'est vraiment quelque chose qui est vraiment au cœur de ma pratique. Et c'est donc pour ça que j'ai fondé le festival Vraiment en 2012. Mmh. Et en fait, c'était un peu la base. Alors, j'étais pas seul à l'époque, on était trois. Donc Pauline Léonet qui m'accompagne et puis Hildegarde qui était avec nous sur le départ de ce projet. Et en fait, c'est un projet qui s'interrogeait beaucoup sur l'idée que le dessin, finalement, c'était aussi une forme temporelle. C'est nécessaire d'avoir du temps pour décider, pour dessiner. Et donc, notre premier geste, ça a été d'organiser les 24 heures du dessin. Alors ça, c'était en 2012, je crois, ou 2011. Et puis est né, l'année d'après, un festival au musée de Toulon qui s'appelait Manœuvre. puis qui a changé de nom petit à petit, où le principe, c'est d'inviter une quinzaine de dessinateurs pendant un week-end pour qu'ils produisent devant les gens. Et le soir, de proposer une programmation musicale et de faire se rencontrer dessinateurs et musiciens sur un format de 20 minutes avec des dispositifs étonnants, c'est-à-dire des projections vidéo, des choses comme ça, où ces deux artistes, donc un plutôt sur la pratique visuelle, le dessin, et l'autre sur la pratique musicale, se rencontrent et échangent sur cette idée de temporalité. Ils échangent leur vocabulaire qui est toujours différent, mais ça crée vraiment à chaque fois des moments et des situations incroyables.
1: Excellent. C'est chouette. C'est maintenant qu'on écoute ce qu'a fait Benoît.
0: Tout à fait. Oui. Benoît, je te laisse choisir. Tu avais proposé deux morceaux, lequel on envoie en premier.
2: Tout à l'heure, j'ai parlé. Je disais que j'étais issu des années 90 et de la techno. Et donc, j'ai proposé un morceau de Emmanuel Top, qui est pour moi un des premiers. C'est assez minimal, mais je trouve que c'est toujours présent dans ma tête.
1: Tu avais quel âge à l'époque?
2: Je sais plus quel âge j'ai.
0: Ouais, on écoute à partir d'une 15.
1: Le nom, tu dis du titre?
0: Emmanuel Top.

0: du vent dans les branches sur Radioactive, toujours en direct avec Benoît Botex. Métaxu. Pourquoi
1: Métaxu.
0: Pourquoi le Métaxu? Pourquoi ce mot? Quelle année tu l'as créé? Avec qui? Alors, où est-ce qu'on peut le trouver? Dis-nous tout.
2: Ce qui est pas mal dans le projet du Métaxu, c'est qu'il est assez lié finalement un peu à la nouvelle dynamique du centre-ville de Toulon qui a changé puisqu'il existe depuis à peu près 10 ans, et au moment où un peu la ville a commencé à se transformer, c'était vraiment au tout départ où quasiment les gens ils voulaient plus trop venir en centre-ville, hein, pour être honnête. Et donc au départ, le projet du Métaxu, c'est 2 associations et c'est ce lieu, un petit lieu qui commence et qui essaye de proposer des activités culturelles. Et en 2000, c'était en 2015, je crois. Et en 2017, j'en ai pris la charge complètement avec mon association.
0: Et ça s'appelait déjà Métaxu.
2: Oui, ça s'appelait déjà Métaxu. Et le mot Métaxu, c'était vraiment une réflexion commune autour. En fait, ce n'est pas vraiment un mot, ce serait plutôt un néologisme grec qui voudrait dire les interstices. Et ce qui était intéressant, et c'est pour ça qu'on a gardé ce nom-là, c'est que les interstices, c'est à quels endroits, en fait, l'art il peut exister, comment est-ce qu'on peut discuter, voilà, comment peuvent discuter les pratiques. Enfin, voilà, toutes ces choses-là, elles sont intéressantes. Et donc, à partir de 2017, l'idée, c'était de le faire vraiment devenir d'abord une galerie d'art contemporain, puisqu'à Toulon, c'est vrai qu'il n'y a pas beaucoup de lieux pour proposer de l'art contemporain, surtout sur les pratiques un peu émergentes et qui demandent, voilà, une attention particulière. Donc, dès 2017, on a proposé 6 ou 7 expos par an d'art contemporain. Et puis, petit à petit, on a développé le projet. D'abord en s'adressant au local, en proposant des ateliers d'art plastique, puisque ça c'était notre champ, c'était l'art contemporain, et de proposer des ateliers d'art plastique aux enfants du quartier, c'était vraiment une volonté qui était d'engagement avec le local. Puis après, on a créé donc des...
0: Et ça a eu du succès, pardon, je te coupe, mais...
2: En fait, oui, surtout... En fait, ce genre d'atelier a vraiment une valeur dans la continuité. Donc oui, d'abord, on a une vraie connexion avec les gens du quartier, chose qui n'était pas simple au départ, même si moi, j'habite juste à côté, hein, donc je connais quand même bien ces espaces-là. Mais en tout cas, ça a créé une vraie cohésion avec l'endroit où on habitait. Et en même temps, la ville s'est développée aussi. Aînée, les Halles, la place de l'Équerre, puisque nous, on était juste avant ça, c'est ça qui était étonnant. Et donc, on a vu tout ça se développer et on a tenu à continuer cette activité-là. Et après, on a ouvert des résidences, puisqu'on a, on a trouvé des financements, donc des résidences sur des artistes. Donc maintenant, il y a 6 personnes qui viennent de toute la France chaque année travailler 1 mois chez nous. Et puis récemment, depuis 1 an, on a ouvert les ateliers du Métaxu qui sont carrément pour des artistes toulonnais qui ont une place à l'année. Donc, il y a 4 artistes qui sont là. On continue dans ces nouveaux ateliers qui sont à côté de la rue à côté de la galerie et qui en plus dans ces ateliers proposent des activités pour les publics. Et en ce moment, n'importe qui peut s'inscrire et venir faire des ateliers chez nous tout l'été jusqu'au 8 août. Donc il suffit de regarder sur notre site internet. On a déjà proposé des ateliers de céramique. Il y a récemment eu tout un travail avec une des artistes qui est sur place, qui s'appelle Laurence Merle, sur le découpage et le dessin. Prochainement, c'est sur la photographie.
0: C'est pas que pour les enfants. Hein.
2: Non, c'est aussi pour les adultes. En fait, l'idée, c'est de mixer les publics. C'est-à-dire qu'à la fois, on engage des structures sociales dans ces ateliers-là. Mais le soir, c'est ouvert à tous les publics. C'est 18h-20h, un peu à la fraîche. On a des ventilateurs, il fait beau, mais il fait frais. Et en fait, vous pouvez venir sur inscription. Donc, c'est facile de s'inscrire, hein, c'est contact@metaxu.fr. Et en fait, vous êtes accompagné par un artiste pour faire un projet collectif avec lui. Et à la fin, il y aura une expo en plus au mois de septembre.
0: C'est vraiment génial de lier, tu vois, je trouve, le public autour et le lieu. Parce que souvent, l'art, c'est un peu quelque chose comme si... qui peut donner l'image au grand public, hein, que c'est quelque chose d'inaccessible, qu'il existe pour les autres, pour ceux qui ont de l'argent. Il y a quand même encore cette idée reçue. Et le fait que vous ouvriez tout le monde, au peuple, tu vois, c'est vraiment faire vivre l'art.
2: Oui, pour nous, c'était vraiment quelque chose de nécessaire de partager, et que l'art, il n'est pas seulement dans les galeries, il est aussi il est présent dans la ville, en fait. Et, Et là, par exemple, souvent dans les pratiques artistiques, il y a aussi la nécessité d'avoir de l'aide. Et donc, je parle de ça parce qu'en septembre, on reçoit une artiste qui est d'ailleurs de hier, historiquement, mais qui marche très bien, qui s'appelle Mona Cara. Et qui, elle vient faire une expo. Donc, le vernissage sera le 11 septembre. Oui. Et elle a besoin, là, pour l'installation de son exposition, de gens qui viennent l'aider. Donc, on va recruter aussi des gens, même en local, même des voisins, pour venir aider à coudre. Donc voilà, je vous invite.
1: Elle fait des trucs énormes.
2: Voilà, ouais, elle a une vraie carrière d'artiste internationale.
0: Énorme dans le sens monumental.
1: Oui, ouais. De la taille, quoi. C'est
0: monumental.
2: Oui, oui. Et puis elle a une vraie carrière d'artiste puisqu'elle a participé à la Biennale de Lyon. Enfin voilà, elle est très présente. Et en fait, elle, dans son travail d'installation, ça va nécessiter la présence de voisins, de gens qui savent coudre. Et donc ça, c'est intéressant. Et en ça, pour moi, le lieu, il est un peu à la croisement de rencontres, voilà, d'échanges, et c'est bien ça le projet du Métaxu.
1: Génial. Tu veux redire quand c'est qu'il y a besoin?
2: Alors, le vernissage, c'est le 11 septembre.
0: D'accord.
1: 11 septembre, donc c'est à partir. Non, c'est un peu en amont qu'il faut que.
2: Si les gens sont intéressés pour venir nous aider, oui, ce sera. Il faudra très début septembre venir nous voir, quoi. Mais on fera un petit appel.
1: Ah ouais.
2: Voilà,
1: donc début septembre, voilà. Si vous voulez un peu mettre un pied dans le Métaxu, c'est par là qu'il faut se rapprocher de Benoît. C'est une bonne manière de découvrir le lieu en aidant, en participant.
0: Même ces petits ateliers place. Déjà hein, du soir, moi j'aimerais bien participer, là, ça a l'air chouette.
1: Donc je répète, du coup, contact@metaxu.fr.
2: Ça c'est l'adresse mail, mais vous pouvez aller, on a un site internet, c'est metaxu.fr. Et il y a toutes les infos dessus et tous les liens sur les réseaux sociaux.
1: Parfait.
0: Moi, je vais écouter ce que joue.
1: Ah oui, enfin.
0: Benoît, bon sang.
1: Oui, exactement, Benoît. Donc, tu nous présentes ce que tu vas nous faire écouter.
2: Oh, mais là, c'est simplement un petit morceau rapide, mais que j'aime bien faire écouter parce que c'est un peu de la musique assez un petit peu radicale et en même temps rythmée. Et voilà. Donc,
1: rythmée comme les gouttes de la
2: surtout,
1: pluie.
2: Et surtout, elle est faite avec un synthétiseur modulaire. Donc,
0: elle est ancienne ou c'est un morceau récent?
2: C'est un peu ancien, bon, ça a 2-3 ans.
0: Voilà. D'accord.
1: Non, ça va, ça passe.

0: Ah là là, sympa. Un petit voyage en fait dans le futur des années 80, tel qu'il était imaginé. J'adore.
1: La pluie acide.
0: Ah, ça s'appelle pluie acide.
1: Pluie acide.
0: Ouais, c'était tout en rondeur et tout. C'est très sympa. Merci pour ce petit voyage.
1: Et on voit sur la pochette là que le dessin il est vraiment particulier. On dirait un animal qui en mange un autre. Ça c'est une de tes productions, j'imagine.
2: Ouais, bah oui, j'ai une pratique du dessin depuis les Beaux-Arts en fait, que j'ai jamais stoppé vraiment, et même maintenant une pratique de la peinture. Donc voilà, j'en profite pour mettre mes visuels aussi dans les.
1: Ah ouais, ouais, ça rend très bien.
0: Bien sûr.
1: Très jolie couleur, très joli dessin.
0: Je voudrais revenir un petit peu. Je voudrais t'entendre un petit peu. Alors, ce que tu penses comment tu vis un petit peu tout ce qui se passe en ce moment, ces petits changements inédits, cette crise inédite, qu'elle soit climatique, qu'elle soit politique, qu'elle soit écologique, enfin bref, à tous les niveaux. C'est quand même un terme récurrent dont on parle à chaque fois dans notre émission, parce qu'on n'est pas insensible à ce qui se passe, et surtout on essaye de réfléchir et de comprendre comment se positionner en tant qu'être humain dans ce monde. Quelle est ta vision des choses, Benoît Botex, en tant qu'artiste, en tant que promoteur d'art contemporain?
2: C'est une question un petit peu large, mais en tout cas ce que je peux dire c'est que les artistes, ils ont un peu les mêmes préoccupations que tout le monde. Hein. Ils ont la préoccupation de l'écologie et de toutes les inquiétudes que ça déploie derrière. Je pourrais vous, par exemple, dire que ce dont je m'aperçois, c'est parce que du coup, je rencontre beaucoup d'artistes quand même, c'est que c'est un questionnement qui est de plus en plus présent sur les 10 ans du Métaxu et de tous les artistes qu'on a reçus, et qui est de plus en plus présent de manière très pragmatique. C'est-à-dire que maintenant, les artistes se positionnent sur l'idée qu'il ne faut pas trop utiliser de matériaux, par exemple. Il y a 10 ans, les gens ils étaient prêts à construire beaucoup, développer. Et maintenant, il y a une espèce d'économie d'acheter des choses. Ils sont plus dans le recyclage. Et là, par exemple, il n'y a pas longtemps, on a fait un projet, parce que ça, c'est un projet qu'on fait qui s'appelle, alors cette année, il s'appelait Naviguons Ensemble, où on fabrique des bateaux avec les centres sociaux de Toulon avec lesquels on travaille, et on fait un peu comme un carnaval. Et donc, il fallait faire des voiles de bateaux. Et donc, ces voiles de bateaux, elles ont été faites en tissu récupéré donc à la ressourcerie, là, que vous devez connaître. Et teintes après avec uniquement des teintures végétales. Et donc ça engage quasiment rien de nouveau. Enfin voilà. Et sur l'idée qu'il y aurait des politiques extractivistes comme ça qui sont un peu néfastes au monde, ben voilà, là l'idée c'est vraiment d'utiliser ce qu'il y a avec nous. Et les artistes sont de plus en plus intéressés par ça. Et c'est vrai que nous, foncièrement, on suit ce mouvement-là et ça nous intéresse aussi.
0: Et toi, ta vision des choses sur l'avenir, tu serais quoi ?
2: Moi, je suis un éternel positif, donc je vois que des prises de conscience autour de moi, je vois que des gens qui s'engagent. Oui, évidemment, bien sûr, il y a des choses qui sont un peu tristes à voir, mais j'essaye de regarder les choses très positives, et ce que je vois, c'est que les gens sont de plus en plus intéressés par des choses proches qui les relient entre eux, et donc ça me donne envie de me dire que tout peut aller de mieux en mieux, quoi.
0: Mmh. Que cette prise de conscience elle a un petit effet boule de neige en fait.
1: Voilà. Ah oui, c'est très très optimiste.
2: Après, je pense qu'on devrait plus parler de l'IA, qui me semble un petit peu inquiétant, mais qui est sur lequel il faudrait. Enfin, c'est un peu comme tous les problèmes technologiques, c'est que j'ai l'impression que les gens ils sont pas trop courants et du coup ils s'y intéressent pas, et donc on n'est pas en train de s'organiser pour le contrôler, quoi. Voilà, ces choses-là m'inquiètent un peu, mais en même temps je dis il faut en discuter, quoi. Plus on discute des choses, plus on les maîtrise.
0: Bien entendu,
1: tout à fait. Mais c'est que en fait les changements ils prennent du temps à l'échelle absolument de l'humanité à se mettre en place. Donc du coup le phénomène écologique c'est quelque chose que ça y est, ça fait des dizaines d'années qu'on entend, et donc petit à petit ça se met en place. Comme tu dis, il y a plein de nouvelles tendances, de nouvelles pratiques en tout cas qui sont meilleures. Et là, l'IA, c'est tellement frais que il faut espérer que les changements se passent plus vite.
0: C'est tellement facile, c'est ça.
1: C'est
0: tellement efficace et performant.
1: Efficace, on peut en débattre encore, quand même.
2: Bah moi l'expérience que j'ai avec ça, c'est que j'avais un copain qui faisait de la musique pendant longtemps, et bon, pas terrible quoi. Et chaque année, il me faisait écouter ses morceaux de musique. Et là, récemment, il m'a fait écouter ses morceaux de musique re-agencés par l'IA, et c'était hyper bien.
1: Ah oui.
2: Et
1: ah
2: ça,
1: ouais.
2: la chose que ça m'a donné envie, c'est ce que j'ai fait, c'est-à-dire que ça m'a donné envie de faire de la clarinette basse, parce que du coup, j'ai acheté une clarinette basse, parce que je me suis dit, bah, ça se joue, la musique, elle se joue dans le partage, quoi. Et là, récemment, j'ai fait un concert avec Vincent Ours. Et en fait, je pense que les gens, qui est batteur, qui est de Yaran aussi, et en fait, le concert qu'on a fait, je pense qu'il était... voilà, il s'adressait aux gens, il était présent dans le moment, et que, en fait, cette valeur-là, ben, l'IA, elle ne peut pas le remplacer, parce que c'était nos humanités qui jouaient devant tout le monde. Mmh. Et donc, c'est à ces endroits-là qu'il faut se battre.
0: Bien
2: en
0: sûr.
2: Fait.
0: Ouais, là où on a besoin de l'homme. En fait, je pense que l'homme, il doit continuer à penser. Donc, je pense qu'il faut privilégier aussi, même dans les études, toutes les choses qui nous font continuer à entraîner, à penser, à être conscient, à développer notre humanité.
1: Tout à fait.
0: Parce que par exemple, les mathématiques, tu vois, ils n'ont plus besoin de faire des études de mathématiques.
1: Mais par exemple, dans la musique, comme tu dis, qui est faite par l'homme, même si c'est de la musique électronique, c'est quand même l'homme qui est derrière. Là, le fait d'entendre, on en a de plus en plus sur les plateformes des musiques IA. Et il y a cette espèce de monotonie, là, qui au bout d'un moment... Tape la tête, quoi. Et ça c'est problématique, parce que il y en a plein de gens les écoutent sans s'en rendre compte. Et la dernière fois, on était dans un repas là, tu sais qu'on écoute de la musique IA là. Ah bon? Ah non, mais moi j'aime bien, c'est chouette. Et on peut s'y adapter,
2: quoi. C'est pour ça que moi je depuis toujours, et même encore plus maintenant, je revendique l'idée que il faut jouer live. Et donc par exemple, quand je dis que je fais de la musique pour la danse, je suis sur scène et avec tout le danger que ça porte, tous les choses sur lesquelles il faut que je m'adapte, mais je trouve que c'est ça qui a une valeur.
0: Comme nous,
2: mais
1: c'est ça qui
0: fait comme cette émission. Exactement. Est toujours en direct, évidemment.
1: Un petit track, une petite motivation. Voilà.
0: Ah,
1: et c'est vrai qu'on te voit très souvent.
0: L'humain avec ses imperfections, et je crois aussi ses failles, et c'est à travers la lumière, elle passe à travers les failles, justement. Tu vois, il faut garder cette. Continuer à sentir, à développer ça. Parce qu'en fait, l'intelligence artificielle ne pourra jamais sentir, ressentir.
1: Non, c'est aucune sensibilité. Et nous, c'est toute la sensibilité qui fait les stimuli.
0: Et il faut, voilà, partout, la sensibilité. Il faut le garder, il faut le développer. Tu nous fais écouter quelque chose maintenant?
1: Oui. In the Clouds.

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1: Et bienvenue dans notre rubrique du mythe, pas du mytho. Et aujourd'hui, on a décidé de vous parler du Kairos.
2: Le Kairos, qu'est-ce que c'est, Alessandra?
1: Le Kairos, alors je pense qu'il y a pas mal d'auditeurs là qui savent ce que c'est que le Kairos, parce qu'on entend pas mal parler en ce moment, non? En philo, on entend pas mal dans les magazines circuler. Et pour tous ceux qui ne savent pas, aucun problème, c'est maintenant que vous vous coucherez moins con ce soir. Le Kairos. Le Kairos, c'est le moment opportun, c'est le moment juste. Par opposition au Chronos, vous savez Chronos, que c'est le temps qui s'écoule de façon linéaire et mesurable. Donc le Kairos est d'origine grecque. Et dans la mythologie, Kairos était une divinité mineure, souvent représentée avec une mèche de cheveux sur le front et le crâne chauve à l'arrière. Il faut le saisir quand il se présente de face, sinon il est déjà passé et on ne peut plus le rattraper. En gros, il faut toujours prendre le train en route. Deux usages majeurs. Donc Aristote, en rhétorique, avec les sophistes, le Kairos est l'art de dire la chose juste au moment juste. Un même discours peut être pertinent ou absurde selon l'instant où il est prononcé. En théologie chrétienne, Chronos désigne le temps chronologique et Kairos, le temps qualitatif, le moment de la rencontre, le moment de la décision, le moment de l'irruption du sens, de l'émotion. C'est le temps de l'événement, mais ce n'est pas le temps de la durée. Alors, quelle est la portée philosophique? Le Kairos s'oppose à une conception purement quantitative du temps. Il introduit l'idée qu'il existe des instants qualitativement différents des autres, des seuils, des occasions, des ouvertures, et que le sujet doit être disponible en veille pour les reconnaître et agir. Et avoir du discernement, pas seulement être dans l'attente. Des penseurs comme Paul Tillich l'ont repris pour penser l'histoire, non comme une succession homogène d'événements, mais comme traversée par des moments de rupture, porteurs de sens. Et voilà, quel est le Kairos. Très c'est beau, hein, ouais. Alors moi, j'avais vraiment aussi l'image de destinée pour le Kairos, mais en fait, c'est plutôt le moment de bascule qui va changer ta destinée
2: c'est
1: aussi.
2: C'est la parole juste, le moment juste.
1: Le moment, ouais.
2: Le moment juste.
1: Et Benoît, donc, je rappelle qu'on est en direct sur Radioactive dans l'émission Divan dans les branches avec Alessandra Dragos et qu'aujourd'hui notre invité c'est Benoît Botex. Et Benoît, donc, qu'est-ce que ça évoque pour toi le Kairos par rapport à ta pratique ou...
3: Bah, moi, c'est surtout l'idée du moment opportun, hein, parce que c'est vraiment ce à quoi je... C'est un peu la recherche continue de l'artiste pour moi, surtout en tant que musicien, puisque d'être présent déjà en musique, c'est capter ce qui se passe alors sur scène ou voilà, en live, produire le sentiment, produire la poésie quoi. Donc le moment opportun, c'est nécessaire. Et puis c'est aussi c'est un peu ce qu'on fait pendant le festival vraiment, où on invite dessinateurs et musiciens à se rencontrer. Et c'est créer la situation en fait. Créer cette situation, bah, c'est à un moment, c'est-à-dire que ça se situe dans un temps long, et puis il y a un moment où tout se déclenche et où la poésie revient et le moment bascule vers un moment de poésie. Et donc, ça, c'est pour moi en ça, c'est le temps, il est intéressant à ces endroits-là où on le transforme en quelque chose qui devient plus fort quoi, et qui devient mémoire. Voilà, et donc ça, en ça, ça m'intéresse beaucoup, quoi. Et les gens, ils oublient souvent, mais le temps, il est présent dans les images aussi, parce que quand, c'est aussi un peu l'idée du festival, c'est-à-dire que quand un dessinateur, il va vous montrer une image, qui va vous montrer une œuvre, et ben ça sera du temps aussi qui aura été dépensé, qui aura été nécessaire à faire tout ça, du temps de réflexion, mais du temps de pratique. Et donc le temps est partout, en fait, même dans les choses sur les... sur des productions qui paraissent un peu figées comme ça.
4: Bien sûr. Ça, c'est beau, très bien dit.
1: C'est une donnée qui est très, très importante dans notre société. Encore, je trouve que dans le Sud, dans le Var, on est un peu dans une bulle quand même, hors du temps. Mais moi qui travaille en ce moment à Paris, je peux vous dire que le temps, c'est la folie, quoi. Les gens courent en permanence après le temps. Mais en fait, ce qu'ils veulent en même temps, paradoxalement, c'est ne jamais avoir de temps libre, en fait, finalement, de temps off. Il faut toujours remplir. On court pour remplir encore plus le temps, en fait. C'est après cette course.
4: Et on rêve d'en avoir plus pour se détendre.
1: Et on rêve d'en avoir plus. Oui, les gens commencent à comprendre que le luxe, c'est pas forcément la richesse.
4: Ah, bien sûr.
1: C'est le temps partagé avec les gens, en fait. Tu
4: exactement,
1: vois, aussi.
4: Ouais.
3: Voilà. Et puis il y a cette idée aussi du temps long que j'aime bien moi aussi, c'est-à-dire que je reviens à l'idée que, enfin, je reviens à la ville parce que j'aime bien cette ville-là aussi, mais moi j'ai l'impression que par exemple au Métaxieux qu'on a accompagné sur un temps un peu long le développement de la ville et en fait c'est agréable de se situer à cet endroit-là en fait, c'est-à-dire que le temps long c'est 10 années de travail et en fait on a accompagné des choses qui sont pas forcément à échelle humaine immédiate quoi, c'est pas genre l'histoire d'un mois ou une année, 10 ans on a vu des changements dans le bâti, dans le bâtiment, dans les places, dans les gens qui viennent, dans les rencontres. Et ça, c'est aussi intéressant. À cet endroit-là, le temps est intéressant aussi.
1: Vous avez dû voir aussi évoluer les mentalités, les esprits.
3: Bien sûr, ouais, bien sûr.
4: En tout cas, quand on te voit, Benoît, on n'a pas l'impression que le temps il va très vite pour toi. On a l'impression que ça va.
1: C'est calme.
4: Tu gères cette course très bien.
3: J'essaye, mais je suis quand même pressé, hein, souvent.
4: En tout cas, ouais, tu l'as bien dit, hein, le moment opportun pour que la poésie s'exprime, le Kairos.
1: C'est beau.
4: Ouais, c'est magnifique.

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1: Aujourd'hui, on va écouter Robert Rousset. C'est un Toulonnais très intéressant puisqu'il a toujours vécu à Toulon. Et il va, d'ailleurs, Alessandra, on va l'inviter, ce monsieur. Parce qu'il a écrit un livre sur le bagne de Toulon et sur les 125 ans du bagne de Toulon. Donc en plus, il connaît toute l'histoire de la rade. Il a pas mal d'anecdotes et là, c'est de la culture très intéressante pour nos Toulonnais. Donc on l'invitera bientôt. Mais là, on va l'écouter parler de son passé, pour la séquence capsule mémoire, de son passé au Gapo.
2: Quand j'étais gosse au cabane du Gapo, c'est du côté de Hyères, là-bas, ben, mon père avait acheté une barque qu'on appelle une bête. Et la bête, elle est...
3: La bête provençale.
2: Ouais, c'est un bateau provençal, c'est un bateau qui est fait exprès pour ceux qui... On appelle ça une ravageuse. Et les ravageuses, ben, c'est mené par les ravageurs. Et le ravageur, c'est quelqu'un qui va caler des paniers dans un endroit interdit, c'est quelqu'un qui va mettre des palangres, des trucs comme ça, ou qui va dans des endroits où il ne faut pas aller pour prendre des photos, pour voir des trucs. Voilà. Et moi, je prenais ce bateau, les deux rames, et j'allais poser des paniers dans le Gapo, à la mouchure du Gapo. Et quand la mer elle rentrait, parce que la mer, bien souvent, quand elle était démontée, elle rentrait de l'eau salée. Alors c'était pas complètement de l'eau
3: douce,
2: c'était un peu de moitié salée, de l'eau saumâtre un peu des fois. Et puis quand la mer rentrait bien, c'était bien plus salé que de... Voilà. Ouais. Et quand le Gapo coulait, parce qu'à un moment donné, quand il pleuvait beaucoup dans l'eau bas, fallait voir le Gapo comme il devenait. Hein. Ouais. C'était une furie qui sortait. Ouais. Mais rouge.
3: Rouge.
2: De la boue. Ouais. Il était rouge. Boueux. Et ça faisait une tache jusqu'à 300-400 mètres dans la mer.
3: Ah oui.
2: Ça remplissait
3: la rade de hier.
2: Mais non, et ça a porté de la terre, et ça portait peut-être des vermisseaux, des trucs comme ça. Ouais. Quand on calait les paniers après les lignes, et au bout de 2-3 jours qu'elle revenait un peu

0: On chopait des trucs, ah des ouais. poissons. Ah ben oui. Ah oui. Les poissons avaient attiré les poissons parce qu'il y avait de quoi bouffer.
1: Et c'est là, il y a des trucs, il y a des montagnes, on va aller voir
0: en plus. Ah, des parties où il y a quelque chose à bouffer, hein.
1: Ouais, c'est sûr,
0: Regarde. Au McDo, il y a du monde, hein. À la mer, pareil. Mais ouais, moi, c'était... Si je me prenais pour Indiana Jones, je

0: Ça faisait peur. Et ça nage bien, un serpent. Hein. Ouais, oh là là. Et puis des fois, c'était des rats aussi.
1: Ah ouais.
0: Ben,
1: qui nageait dans le gâteau.
0: Des radeaux, ça me doute.
1: La bête du ravageur.
0: Je montais jusqu'à l'écluse.
1: Ouais.
0: Il y avait une écluse. Je montais jusque là-haut. Ben, c'était mon chemin, quoi, mon pari. J'allais là-bas. Ça me faisait un peu les bras en même temps. Ça me faisait un peu les bras. Et puis je redescendais après.

0: faisait des jeux, on était à l'habiter là-bas aux cabanes du Gapot.
1: Ah oui.
0: Oui. Et puis on se retrouvait tous sur la plage. Alors, l'hiver, l'été, il y avait un peu des vacanciers qui plantaient des tentes. C'était autorisé, parce que maintenant on ne peut plus rien faire.
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3: Hello, aujourd'hui on va parler de la climatisation. Cet équipement moderne du progrès que nous affectuons tout particulièrement au nom du confort. Au point d'en mettre partout, dans nos maisons, dans nos bagnoles. Donc faisons un petit tour du sujet. La clim, ça se base sur le principe physique de la thermodynamique. C'est l'échange de chaleur. Ça fonctionne exactement comme un frigo. Il y a un compresseur qui comprime un gaz, qui passe dans un condenseur, qui se liquéfie. Ensuite, il passe dans un détendeur et dans un évaporateur où il se met à l'état gazeux pour continuer son cycle. Et donc dans l'évaporateur, ça crée du froid. Et dans le condenseur, ça crée du chaud. C'est pour ça que quand on met la main dans le frigo, il fait froid. Et quand on met la main derrière le frigo, il fait beaucoup plus chaud. Parce qu'en fait, si ça refroidit dedans, ça réchauffe dehors. Et dans un monde où il fait chaud, et on le déplore, pour notre confort personnel, on réchauffe encore plus le dehors. Surtout que le confort, c'est comme la liberté. Plus on en a, plus on en veut. Et on a tendance à exagérer et on se retrouve à mettre un plaid sur le canapé en plein été. Les enfants chopent l'angine parce qu'on respire de l'air sec, souvent vicié, et qui plus est, recyclé. Croyez-moi, vaut mieux un air plus chaud, mais ventilé et renouvelé. Parce qu'en fait, on passe tout l'hiver enfermé à attendre les beaux jours. Et quand on peut enfin être ouvert sur l'extérieur, derrière notre double vitrage, encore, on se coupe de l'air pur et des cigales. C'est comme si on pensait ne plus pouvoir respirer l'air de la planète où nous sommes nés. T'inquiète, on s'est toujours adapté. Et quand vous vivez dans une villa de 50 mètres carrés et qui fait chaud comme en ce moment, en période caniculaire, c'est 14 heures par jour qu'on met la clim. Et ça représente 150 euros par mois de plus sur la facture.
4: Tu veux dire 150 mètres carrés, la villa?
3: Non, 50 mètres carrés, en période caniculaire, ça fait 14 heures par jour
4: En général, les moyennes des villas, c'est plutôt 200 mètres carrés, pour te dire.
3: Oui, donc voilà, sûrement plus. Donc 150 euros par mois pour respirer un air vicié qui
4: modeste,
3: te sèche les muqueuses, ça fait chier. Alors qu'un bon ventilateur de plafond qui coûte 6 fois moins cher et qui s'installe en une heure et qui consomme moins qu'une ampoule halogène. Avec un ventilateur, on peut rester les fenêtres ouvertes pour profiter du courant d'air, de la brise d'été. Et si c'est une histoire de moustique, le problème, vous vous mettez sous le ventilateur réglé à la vitesse max et il ne pourra même pas vous atteindre. Donc, préférons le ventilateur à la climatisation.
4: Je suis bien d'accord avec toi.
3: Ouais. Et enfin, dans les bagnoles. Est-ce que vous avez remarqué que quand on passe à côté d'une bagnole qui est sous clim, ça fait un boucan d'enfer.
4: Et les fenêtres sont fermées.
3: Tout à fait. Et le moteur tourne à fond, on dirait un avion qui va décoller. Et en fait, vous pouvez faire le test. Hein. Vous vous mettez au ralenti, vous relevez le régime moteur, et ensuite vous appelez sur ce petit bouton du confort égoïste, et vous relevez à nouveau le régime moteur. Le régime, il a augmenté de centaines de tours par minute. C'est pour ça que ça fait davantage de bruit. Et ces centaines de tours par minute en plus, c'est parce qu'il faut le comprimer ce gaz, et ça demande de l'énergie. Et ça fait consommer, attention, 1,8 litres de plus au 100. Et quand il fait chaud comme maintenant, donc au-delà de 35 degrés, ça fait consommer 2,5 litres de plus au 100.
4: Après, ce qui est dur quand même, c'est que quand même l'après-midi, quand tu roules sur une autoroute en plein midi sans climatisation, tu meurs en fait.
3: Alors là, tu as dit la bonne chose, Alessandra, sur l'autoroute, c'est... vraiment le seul moment.
4: Il ne faut pas rouler la journée en fait.
3: Non, c'est le seul moment où mettre la clim, c'est plus économe que rouler les fenêtres ouvertes. Parce que sur l'autoroute, quand tu roules les fenêtres ouvertes, tu as une surconsommation due au manque d'aérodynamisme. Donc c'est le seul moment sur l'autoroute où la consommation de la clim vaut le coup. Mais en ville ou sur route, il vaut mieux rouler les fenêtres ouvertes, c'est beaucoup plus agréable.
4: Puis l'idée, c'est de ne pas rouler aux heures trop chaudes en fait. Aussi, hein, comme aussi, à l'ancienne, aussi. Les anciens, ils fermaient leur magasin à midi et ils rouvraient à 16h-17h et ils faisaient la sieste. Et c'est encore comme ça dans les villages.
3: Et en plus, comme tu disais tout à l'heure, les fenêtres fermées. Avec la clim, on roule les fenêtres fermées. Et déjà qu'on ne communique pas beaucoup, plus beaucoup. Mmh. Et apparemment, ça ne nous a rafraîchi pas tant les idées que ça d'être climatisé. Parce qu'à l'arrêt ou quand on manœuvre, combien il y en a qui tentent de communiquer les fenêtres fermées? Les mecs, ils te parlent et tu ne l'entends pas. Et tu lui fais signe de baisser la fenêtre et ça marche mieux. Et donc du coup voilà, il faut ouvrir les fenêtres quand on manœuvre pour communiquer et entendre celui qui crie avant de se faire écraser. Voilà. Et aussi ces files de voitures dans les embouteillages, là où les moteurs tournent pleine balle et réchauffent de plus en plus toute la file d'automobilistes, ça c'est insoutenable. Hein ? Donc s'il vous plaît, ne faisons pas comme ces vacanciers qui viennent au show pour ne pas le supporter.
4: Ouais. Merci pour ton coup de gueule, Dragos. je rappelle quand même les petits festivals du mois de septembre, là.
3: Ouais.
4: Constellation, très important, avec Kubilai Khan.
3: À partir de fin septembre.
4: C'est un merveilleux festival que j'adore, que j'adule. Je vais chaque année, je vous le conseille. C'est du grand à Toulon, vrai festival.
3: Danse contemporaine. Et même si vous n'êtes pas là, danse contemporaine, venez le soir parce que c'est très festif.
4: C'est très sympa. Ouais, et non, mais vraiment, c'est très, très beau. En plus, ça se passe à la Tour Royale. Là, beaucoup se passe à la Tour Royale. C'est très, très joli. Et puis, bien sûr, le Regard sur Rue, le festival de Benoît Bottex.
1: Ah non, c'est pas mon festival. Ça, c'est le festival du pôle. Moi, c'est le festival vraiment et c'est le 24 octobre.
4: Vas-y, présente-le.
1: 24 octobre, enfin le week-end, donc c'est vendredi, samedi, dimanche, avec un programme musical et des performances le soir et le dimanche après-midi sur la place du Globe.
4: Le nom du festival
1: Vraiment.
3: Vraiment.
4: Vraiment. Le festival Vraiment. Redonne-moi les dates.
1: 24 octobre.
3: Sur la place du Globe.
4: Le 23 et le 24 octobre dans le centre de Toulon, dans la basse ville. Place du Globe.
3: Place du Globe, donc au Métaxu.
1: Voilà.
4: Au Métaxu, c'est ça. 23, 24. Je vous invite à tous vous rapprocher du Métaxu. Mais pas tous en même temps, quand même. En tout cas,
1: et
4: moi, je vais le faire.
1: Je redis peut-être notre expo qui a lieu le 11 septembre avec Mona Cara qui vient présenter ses œuvres et faire une création particulière. Alors, Mona Cara, c'est cool parce que c'est une artiste locale et que. Mais qui a une vraie carrière nationale, donc c'est important de venir l'aider et de montrer que
3: soutenir
4: que Toulon est capable d'accueillir des grands.
3: Voilà. Tout à fait, on n'en doute plus maintenant.
4: Comme notre cher Benoît. Voilà. Et écoutez,
3: Benoît, merci beaucoup d'avoir été avec nous. Et on va écrire
4: merci
3: tout
4: Marc
3: ça.
4: Merci Marc pour nous avoir aidé aujourd'hui pour la réussite de la mission.
3: Merci beaucoup Marc, merci beaucoup d'avoir été avec nous.
4: Spécial Corazón.
3: Et voilà, on termine sur une petite musique douce, hein, parce qu'on aime les embouteillages, et ça s'appelle In the Waiting Line.

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Bonjour, bonsoir à celles et ceux qui font le bon choix d'écouter RQC. Francis au micro pour ce nouvel épisode de Ramène ta science. Ramène ta science, l'émission qui vous parle de science ou de nature, de sciences naturelles donc. Avec la musique comme édulcorant ou piment, c'est selon. Dans notre épisode du jour, je vous propose un voyage de nuit. Histoire de faire la lumière sur notre activité nocturne. Pour les hommes, dormir est une nécessité, un mystère et parfois un luxe. Personne ne sait vraiment pourquoi nous en avons besoin et pourtant, le sommeil est indispensable. Une heure de sommeil en plus ou en moins peut rendre votre journée tonique ou maussade. Et qui dit sommeil dit rêve, alors je vous propose une musique de rêve pour agrémenter cet épisode. In Dream, c'est le titre de l'album de Editors, un groupe britannique des années 2000, qui éditait ce cinquième album en 2015.

Alors, pour ce voyage nocturne, plongeons-nous dans un dossier publié en 2017 par l'INSERM, l'Institut national français de la santé et de la recherche médicale. Le sommeil, une fonction encore mystérieuse mais déterminante pour notre santé. Nous passons près d'un tiers de notre vie assoupie. Mémoire et apprentissage, métabolisme, immunité, même si beaucoup d'hypothèses doivent encore être confirmées. Et si d'autres ne manqueront pas d'être formulées, il est parfaitement établi que le sommeil est crucial pour de nombreuses fonctions biologiques. Le sommeil, c'est une baisse de l'état de conscience qui sépare deux épisodes de deux périodes d'éveil. Il est caractérisé par une perte de la vigilance, une diminution du tonus musculaire, et une conservation partielle de la perception sensitive. Lent, profond, paradoxal, les visages du sommeil sont multiples. Les Français, quant à eux, dorment en moyenne 1h30 de moins qu'il y a 50 ans. Et c'est 45% des 25-45 ans qui considèrent qu'ils dorment moins que ce dont ils auraient besoin. Et toujours chez les 25-45 ans, 13% considèrent que dormir est une perte de temps. Essayons de comprendre le sommeil. Schématiquement, le sommeil correspond à une succession de 3 à 6 cycles, de 60 à 120 minutes chacun. Un cycle est lui-même constitué d'une alternance de sommeil lent et de sommeil paradoxal, correspondant chacun à une activité cérébrale différente, mise en évidence par électroencéphalographie. Sur le tracé, on peut y voir les ondes électriques qui parcourent le cerveau et qui témoignent de l'activité neuronale. Ce tracé a un aspect différent selon la phase de sommeil. Lors de la phase d'éveil, par exemple, ces courbes électriques sont courtes et fréquentes. Le sommeil lent porte ce nom car il est caractérisé par des ondes lentes. Il comporte lui-même plusieurs stades. Après une phase de transition de quelques minutes, séparant la veille et le sommeil, la phase de sommeil léger s'installe. Elle est suivie par une phase de sommeil progressivement plus profond, qui dure plusieurs dizaines de minutes. Pendant cette période, l'électroencéphalogramme montre la présence d'ondes de grande amplitude et de faible fréquence. L'imagerie fonctionnelle montre une consommation en oxygène réduite et donc un métabolisme cérébral ralenti. Le tonus musculaire est lui aussi diminué, mais encore partiellement présent, pouvant expliquer les épisodes de somnambulisme. J'entrerai en sommeil paradoxal juste après ça.

Le sommeil paradoxal. Il correspond à une période durant laquelle l'activité cérébrale est proche de celle de la phase d'éveil. Il est aussi appelé période REM pour Rapid Eye Movement en raison de fréquents mouvements oculaires rapides sous les paupières fermées. À l'inverse, le tonus musculaire est totalement aboli durant cette phase, en dehors de quelques mouvements des extrémités. Parallèlement, la pression artérielle et le rythme respiratoire connaissent de fréquentes fluctuations. Le sommeil paradoxal est en outre propice aux rêves. Il regroupe les rêves les plus intenses et ceux dont on peut garder le souvenir une fois éveillé. Des rêves peuvent aussi survenir au cours du sommeil lent, léger, mais ils sont moins intenses et correspondent moins à une représentation onirique de réalisation ou d'action qu'à des idées abstraites, comme dans certains rêves. Malgré ces phases bien définies, le rythme de sommeil n'est jamais figé. Ce rythme varie en premier lieu au cours d'une même nuit. Schématiquement, les premiers cycles sont essentiellement constitués de sommeil lent profond, tandis que la fin de nuit fait la part belle au sommeil paradoxal. Et si la nuit précédente a été mauvaise, le sommeil lent sera d'autant plus profond la nuit suivante. Le sommeil varie également au cours de la vie. Le sommeil lent est plus profond durant la croissance, jusque vers l'âge de 20 ans environ. À mesure que l'on vieillit, ce sommeil lent devient minoritaire et laisse la place à un sommeil lent plus léger, expliquant l'augmentation des troubles du sommeil avec l'avancée en âge. Parallèlement, le sommeil paradoxal est plus long dans les premières années de vie. Sa durée se réduit aussi avec l'âge à l'âge adulte. Enfin, la quantité nécessaire et la qualité de sommeil varient grandement d'une personne à l'autre. L'environnement, l'hygiène, le rythme de vie jouent un rôle sur la capacité à dormir et bien récupérer lors d'une nuit de sommeil. La génétique aiderait quant à elle à différencier les lève-tôt des couche-tard ou les gros des petits dormeurs. Les petits dormeurs présenteraient notamment des phases de sommeil léger très courtes. Mais quelle que soit la durée de sommeil nécessaire à chacun, celle du sommeil profond serait relativement constante, tandis que les durées de sommeil léger et de sommeil paradoxal varient. Eh oui, avec l'âge, le sommeil paradoxal diminuant, on rêve de moins en moins.

0: pour étudier le sommeil, l'examen de référence est la polysomnographie. Il permet d'obtenir un hypnogramme, c'est-à-dire un enregistrement de plusieurs paramètres, obtenu à l'aide d'électrodes placées au niveau du crâne et de différentes parties du corps. L'activité cérébrale, donc mesurée par l'électroencéphalogramme, l'activité musculaire avec l'électromyogramme et les mouvements oculaires avec l'électrooculogramme. Ces données vont permettre de suivre et d'identifier les différentes phases de sommeil. Parallèlement, le rythme cardiaque, le rythme respiratoire et les mouvements des jambes sont également enregistrés afin de caractériser certains troubles ou certaines pathologies nocturnes. D'autres approches sont utilisées afin d'explorer les troubles du sommeil. On établit alors un agenda du sommeil qui permet aux personnes concernées de consigner leurs habitudes de sommeil et d'éveil, de coucher et de lever, pour mieux décrire d'éventuelles insomnies. L'actimétrie, qui enregistre les mouvements corporels grâce à un bracelet porté au poignet, permet également de mieux caractériser les alternances veille-sommeil au cours de la journée. Enfin, les techniques d'imagerie médicale, l'IRM ou le scanner, et d'imagerie fonctionnelle, le PET scan, l'IRM fonctionnel ou la magnétoencéphalographie. Ces techniques offrent aux chercheurs les moyens d'étudier précisément les caractéristiques et le rôle de chacune des phases de sommeil, tout en identifiant les structures cérébrales impliquées. Longtemps, je me suis couché de bonne heure. Parfois, à peine ma bougie éteinte, mes yeux se fermaient si vite que je n'avais pas le temps de me dire « je m'endors ». Ces premières phrases du roman « Du côté de chez Swann » de Marcel Proust évoquent l'endormissement. L'endormissement, un phénomène complexe finalement. Le sommeil ne survient pas forcément en raison d'un état de fatigue. L'hygiène de vie, les consommations d'alcool ou de substances excitantes, l'environnement immédiat avec la lumière, le bruit, peuvent influencer la capacité d'un individu à s'endormir. Mais biologiquement, cette phase d'endormissement nécessite aussi la convergence de plusieurs acteurs. D'abord, des processus homéostatiques qui accroissent le besoin du sommeil à mesure que la période de veille se prolonge. C'est la fameuse fatigue. Et aussi des processus circadiens qui visent à synchroniser l'organisme et le sommeil sur l'alternance jour-nuit. Donc les processus homéostasiques sont plutôt les maîtres du sommeil lent. L'homéostasie étant l'ensemble des processus de régulation par lesquels notre organisme s'auto-maintient en équilibre physiologique, donc en vie. La régulation du sommeil est d'abord sous la dépendance de certains facteurs produits au cours de la journée, des molécules organiques dont la pression favoriserait progressivement la survenue du sommeil. Parmi eux, l'adénosine jouerait un rôle central. Produit lors de l'éveil, son accumulation favoriserait au cours de la journée le sommeil. En effet, elle inhiberait progressivement le fonctionnement cérébral jusqu'au déclenchement du sommeil. L'adénosine est ensuite progressivement éliminée au cours de la nuit. Expérimentalement, plus la dette de sommeil est importante, plus le taux en adénosine est élevé et plus les ondes du sommeil lent profond sont intenses. Il s'agirait d'un mécanisme permettant au cerveau de rattraper son retard de sommeil. Quant au système circadien, lui, sera le maître de l'horloge biologique. Physiologiquement, le rythme circadien est propre à chacun, avec une rythmicité proche de 24 heures. Il varie en réalité de quelques dizaines de minutes d'un individu à l'autre. Plusieurs facteurs interviennent donc pour le réguler plus finement. Je vous détaille ces facteurs après ceci.
1: Moi, c'est active. Et toi ?

Voyons maintenant les facteurs qui régulent plus finement le rythme circadien. Premier d'entre eux, les cellules ganglionnaires à mélanopsine. Le cyclage jour-nuit de notre organisme dépend des cellules ganglionnaires à mélanopsine situées sur la rétine de l'œil. En pratique, on sait aujourd'hui que ces cellules n'ont qu'un rôle partiel sur l'induction du sommeil. En effet, les expériences conduites sur des sujets isolés de la lumière du soleil durant plusieurs jours consécutifs montrent qu'une alternance veille-sommeil proche de celle vécue habituellement, subsiste malgré tout. Le déclenchement du sommeil est donc un phénomène endogène, donc interne, qui est maintenu en l'absence de lumière. Les cellules ganglionnaires à mélanopsine ont essentiellement pour rôle de transmettre l'information sur l'alternance jour-nuit à des structures cérébrales impliquées dans d'autres fonctions. C'est pourquoi l'usage tardif d'écrans ou de lumière LED, riche en lumière bleue, stimule ces cellules et perturbe profondément le sommeil. Second facteur de régulation, la mélatonine. L'induction du sommeil est également sous la dépendance hormonale de la mélatonine. Appelée communément hormone du sommeil, la mélatonine est produite en situation d'obscurité, en début de nuit, par la glande pinéale ou épiphyse, située dans le crâne à l'arrière de l'hypothalamus. À l'inverse, lorsque les cellules rétiniennes perçoivent la lumière, sa synthèse, la synthèse de mélatonine, est inhibée. Et lorsqu'elle est libérée en début de nuit, elle favorise le déclenchement du sommeil. Avec le vieillissement, la production de mélatonine est de moins en moins efficace, c'est ce qui explique de nombreux troubles du sommeil liés à l'âge. Et enfin, il y a les gènes horloges. Oui, une quinzaine de gènes, dits horloges, ont une expression qui est modulée selon l'information reçue par les cellules rétiniennes, la mélatonine et d'autres facteurs synchroniseurs, tels que l'activité physique ou la prise alimentaire. Exprimé au niveau des noyaux suprachiasmatiques dans la région antérieure de l'hypothalamus, ils conduisent plutôt à la transmission de messages à plusieurs horloges secondaires situées au niveau cérébral, permettant la régulation du sommeil, mais aussi de nombreuses autres fonctions rythmées par le cycle circadien, telles que la production de cortisol et d'hormones de croissance, entre autres. Expérimentalement, la destruction des noyaux suprachiasmatiques dans le cerveau d'un animal permet de maintenir l'alternance entre veille et sommeil, mais selon un rythme désorganisé et saccadé au cours de la journée. Notre horloge interne fonctionnerait donc comme un organisateur des moments de veille et de sommeil.

Vous le saviez déjà, le sommeil, c'est la santé. Le sommeil représente la forme la plus aboutie du repos. Il permettrait ainsi à l'organisme de récupérer, que ce soit sur le plan physique ou mental. Dans ce processus, le sommeil lent jouerait un rôle particulier puisque les ondes lentes sont d'autant plus intenses et élevées que la quantité ou la qualité du sommeil ont été mauvaises la nuit précédente. Le sommeil permettrait aussi de réduire le métabolisme et de conserver son énergie. Ainsi, la température corporelle s'abaisse autour de 36 degrés durant la nuit. À la fin du 19e siècle, les premières expériences de privation du sommeil conduites sur plus de 3 jours ont notamment décrit une altération des capacités mnésiques, donc tout ce qui concerne la mémoire, et du temps de réaction motrice, des hallucinations et une baisse de la température corporelle. Celles qui ont été conduites par la suite ont confirmé le rôle du sommeil dans les phénomènes de concentration, d'apprentissage, de mémorisation ou même d'orientation. Dès les années 1980, il est devenu de plus en plus évident que le sommeil n'était pas uniquement utile à la mémoire et à la récupération. Son rôle serait particulièrement important pour la santé en général. Grâce aux travaux étudiant l'altération de l'état de santé des personnes souffrant de troubles du sommeil, il a été possible de mettre en évidence qu'une mauvaise qualité ou quantité de sommeil accentue le risque d'irritabilité, de symptômes dépressifs, mais aussi de prise de poids, d'hypertension, d'infection et de diabète. Des données qui permettent de conforter l'idée communément admise selon laquelle les personnes fatiguées ont un risque accru de tomber malade. On peut dire que le manque de sommeil nuit en tout,

Parlons sommeil, maturation cérébrale et apprentissage. Les données d'imagerie médicale décrivent qu'un nouvel apprentissage durant la journée est associé ensuite, au cours de la nuit suivante, donc, à l'augmentation du nombre d'épines dendritiques. Ces excroissances qui connectent les neurones adjacents entre eux et facilitent le passage d'informations de l'un à l'autre. Ces mécanismes expliquent probablement pourquoi un nouveau-né a besoin de dormir deux fois plus longtemps qu'un adulte. En effet, son cerveau est en pleine maturation. Parlons aussi sommeil et métabolisme. La privation de sommeil augmente l'appétit en modulant les hormones qui le régulent. La leptine, la gréline et l'orexine. L'augmentation des apports combinés à la fatigue et la somnolence diurne se traduit par une baisse des dépenses énergétiques durant les phases d'éveil, d'où un risque de prise de poids. D'ailleurs, les données épidémiologiques montrent une corrélation entre la durée de sommeil moyenne d'une population et son indice de masse corporelle, le fameux IMC. Parallèlement, la diminution de la durée de sommeil perturbe le rythme circadien qui régule la synthèse de certaines hormones comme le cortisol ou l'hormone de croissance, d'où l'importance de bien dormir pour les enfants. Ces hormones sont aussi impliquées dans le métabolisme du glucose. Ce phénomène favoriserait alors l'apparition d'une intolérance au glucose et l'évolution progressive vers le diabète de type 2, indépendamment de la prise de poids proprement dite. L'application du sommeil dans d'autres aspects de la santé cardiovasculaire reste, elle, à mieux décrire et comprendre. Parlons enfin sommeil et immunité. Depuis les années 80, on assiste à une intensification de la recherche dédiée aux relations entre sommeil, infection et immunité. Et si les connaissances sont encore incomplètes, de nombreuses données expérimentales permettent de tisser les premiers liens. La production de certains médiateurs de l'immunité aurait ainsi un rythme circadien. La nature ou le nombre de cellules immunitaires comme les leucocytes ou les lymphocytes NK serait altéré par la privation de sommeil. Enfin, en activant des médiateurs de l'immunité pro-inflammatoire, tels que l'interleukine, certains épisodes infectieux, viraux

Et pour terminer, voici deux troubles du sommeil plutôt opposés. En effet, l'insomnie et l'hypersomnie. Il n'existe pas une, mais des insomnies. Certaines sont ponctuelles, d'autres chroniques. Certaines sont caractérisées par des difficultés d'endormissement, d'autres par des réveils nocturnes ou par une sensation de sommeil non récupérateur. Elles se distinguent également par la nature de leurs facteurs déclenchants, des facteurs cognitifs ou somatiques internes, ou des facteurs extérieurs perturbant le déclenchement ou le maintien du sommeil, tels que l'hygiène de vie, la lumière, l'utilisation tardive d'écran ou la pratique tardive du sport, la prise de certains médicaments. À l'inverse, l'hypersomnie se caractérise par un besoin excessif de sommeil et des épisodes de somnolence parfois intenses durant la journée, malgré une durée de sommeil normale ou élevée. C'est un symptôme qui touche plus de 5% de la population adulte. Parmi les différents types d'hypersomnie, la narcolepsie, encore appelée maladie de Gélinot, est un trouble de l'éveil rare qui touche 0,026% de la population et se déclenche essentiellement chez les adolescents et les jeunes adultes. Cette maladie, malgré tout sévère, d'origine auto-immune probable, se manifeste par des accès brutaux et irrépressibles de sommeil au cours de la journée. Le malade tombe littéralement, mais va tomber endormi.

s'y ajoutent des hallucinations, des rêves éveillés et des attaques de cataplexie au cours desquelles un relâchement musculaire brusque survient. Et les rêves dans tout ça ? Le rêve, un phénomène aussi mystérieux. À la célèbre théorie psychanalytique de Sigmund Freud qui voit dans le rêve l'expression inconsciente de désirs et de sentiments refoulés, de nombreuses hypothèses se sont ajoutées depuis. Les unes estiment que les rêves permettent de mémoriser des événements, des sentiments ou des apprentissages. En témoigne l'implication de plusieurs zones corticales, dont la région frontale, qui ont un rôle dans la parole, la mémoire, la prise de décision ou les mouvements. D'autres jugent que les rêves permettent d'intégrer ou réviser des comportements innés ou inquis par leur répétition inconsciente au cours du rêve. Quant aux rêves prémonitoires, croyez-y si vous voulez. Toutes les nuits, moi, je rêve que demain, il fera jour. Et ça marche.

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1: Eh oui, il s'en passe des choses dans notre corps pendant notre sommeil. Quant à ceux pour qui dormir est une perte de temps, il y a une technique dite de sommeil polyphasique. S'opposant au traditionnel sommeil monophasique dans lequel le temps de repos est réparti en une seule nuit, le sommeil polyphasique est un mode de sommeil courant chez de nombreuses espèces animales, mais pas chez l'homme. Ou alors chez certains, personnes comme les marins, solitaires, voilà, qui utilisent cette technique. Il s'agit de réorganiser de manière spécifique le temps de sommeil pour augmenter le temps d'éveil, en entrecoupant la journée de siestes de 15 à 30 minutes. Il est ainsi possible de réduire la durée de sommeil totale sur les 24 heures et de se contenter de 2 à 5 heures de sommeil par jour. Et voilà, il ne fallait pas dormir sur ses deux oreilles, par contre, pour profiter pleinement de la musique des Anglais Editors qui nous a fait entrer en rêve. In Dream, qui est le titre de leur album de 2015, qui nous a accompagnés durant ce Ramène ta science qui, j'espère, n'était pas endormant. Bye bye, on se retrouve bientôt pour de nouvelles aventures.

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1: 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Vous avez des caméras chez moi ou quoi? 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

Rire, c'est un peu oublier la misère. Il y a 100 façons de rire. Intérieurement, à gorge déployée, comme les fous, de soi, de tout, mais pas avec tout le monde. De joie, les meilleures larmes, celles-là. D'une bonne blague, sans se moquer des autres, de la connerie humaine, avec finesse ou pas. En écoutant Bigard ou des proches. Le grand écart de la méthode, mais un résultat commun. Rire, c'est une réaction incontrôlable à une situation, une vanne ou une image, qui touche chez nous ce qu'il y a de plus enfantin peut-être, notre réserve à légèreté. Faire rire, ça doit être encore mieux. Pas que je sois un taciturne, hein. Je maîtrise la blagounette et le verbe suffisamment pour tirer des sourires chez les autres. On parlait la dernière fois d'un pote qui pue de la gueule, et plutôt que de le dire ainsi, j'ai dit « Chez lui, l'hygiène bucco-dentaire n'est pas un dogme. Hilarité générale. » Mais faire rire comme un clown, un artiste sur scène ou un Alban Ivanov, que je suis allé voir hier soir, ça doit être le kiff absolu. Au-delà du propos, que l'on apprécie ou pas, j'ai savouré la performance de lâcher prise du gars sur scène. 2 heures durant, ça enchaîne et ça garde le rythme. Et tu oublies les joyeusetés extérieures. Alors rions un peu. Faisons ce que nous avons à faire, puisqu'il faut le faire, mais autorisons-nous à rire quand l'occasion se présente. Dernière chose, restons attentifs à nos clowns, à nous. Il y a souvent beaucoup de tristesse derrière quelqu'un qui passe son temps à faire rire les autres. Commencez par rire de vous-même, vous verrez. Ça fait du bien. 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

0: Les fossiles. Ah, vous le savez, moi, j'ai pas encore 40 ans, donc j'en ai pas encore vu. Hein. Vous savez, ça met des milliers d'années à se faire. Moi, je suis trop jeune. Quoique, la dernière fois, dans une randonnée, j'ai croisé une Brésilienne toute refaite, là, et elle a papillonné des yeux, et rien qu'avec le vent, je me suis envolé, dans la rafale de son charme.
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0: Salut, c'est Juju sur Active 100 FM. Dernier jour du Festival de Néoul 2026. Je suis avec Benoît de la Batucada. Bayavi, comment ça va?
1: Ça va très bien. On a chaud, mais on est très bien. Ça va super bien.
0: Ça fait combien d'années que vous venez sur Néoul?
1: C'est la troisième édition.
0: Vous venez d'où?
1: Alors nous, on est situé dans le sud de l'Ardèche. L'association, elle est à Villeneuve-de-Berre, entre Aubenas et Montélimar. Et ça fait quelques années, on a changé là. Et du coup, on répète sur Alba-la-Romaine. Sud d'Ardèche aussi, à 5 km de Villeneuve-de-Berre.
0: Vous faites de l'élevage intensif de Batucada en Ardèche. Vous ne respectez pas les normes européennes, j'ai l'impression.
1: On essaye. Non, c'est vrai qu'il y a un bon vivier. Il y a pas mal de gens qui sont intéressés pour jouer. Et puis il y a pas mal de groupes entre Montélimar, Aubenas, même dans le nord de l'Ardèche. Il doit y avoir une dizaine de batouks dans notre grand territoire, on va dire, au niveau départemental, on va dire interdépartemental. Quoi.
0: Vous êtes combien?
1: Alors, on doit être une trentaine d'inscrits en début d'année. Après, il y a toujours les aléas de la vie qui font que y en a qui arrêtent. Par exemple, là, pour des événements comme ça, aujourd'hui, là, on est une quinzaine. Mais on peut être jusqu'à 30. Enfin, on est 30, y a 30 personnes qui sont inscrites à l'année, quoi.
0: Difficile à gérer la cohésion à 30, non? Plus difficile qu'à 15.
1: Beaucoup plus difficile, mais c'est aussi la richesse de cette activité, c'est-à-dire que c'est une activité de groupe, un peu comme on pourrait dire de la chorale ou de l'orchestre, c'est-à-dire qu'on se fait aussi emmener par les autres. C'est plus difficile techniquement d'arriver à caler 30 personnes, mais quand il y a 30 personnes qui s'y mettent bien, il y a beaucoup plus d'énergie qu'à 15, quoi. Donc oui, c'est un travail, mais on travaille toutes les semaines, on a nos répétitions hebdomadaires. Pour justement faire tous ces événements-là. On a très peu de festivals, on en a un tout petit dans notre petit territoire là. Mais Néoul, c'est notre gros moment de l'année parce qu'il y a plein de monde, c'est un endroit où les gens ils viennent pour écouter de la musique, c'est festif. Et du coup, on travaille toute l'année pour principalement animer des carnavals, période de carnaval, février, mars, avril, mai. Et après, un petit peu l'été, surtout en juillet, où on va faire des animations. Nous, dans notre secteur, on a des fêtes votives. Une fête de village, donc on va animer. Et puis on essaye de faire un ou deux festivals comme ça pour se récompenser de tout le travail qu'on fait dans l'année. Quoi.
0: Alors je trouvais que tu étais un très bon frontman, tu joues beaucoup avec le public.
1: On essaye parce qu'en fait la Batucada, donc c'est les percussions brésiliennes, mais c'est que des percussions. Donc c'est vrai qu'il y a un côté transcendant. Pour moi en tout cas, parce que c'est les vibrations, elles parlent dans le corps. Mais il manque un petit peu de mélodie, on va dire que ça peut être un petit peu rébarbatif pour certains, pour le public. Donc il y a aussi tout un intérêt à faire de... Enfin moi ma recherche elle est de faire aussi des interactions avec le public pour chauffer tout le monde. Et en fait, une autre richesse de cette activité-là, c'est que quand nous on va donner de l'énergie, par exemple ce soir là, sur l'Interscène, ou hier c'était encore énorme, nous on va donner de l'énergie, on va donner tout ce qu'on sait faire. Le public nous le renvoie parce qu'il y a le feu et en fait il nous renvoie, du coup nous on a encore plus l'agnac, on a encore plus d'envie, et on joue encore mieux et du coup ils vont nous renvoyer. En fait c'est un échange entre les deux, donc il faut aussi cette interaction avec le public pour rentrer un peu dans

0: Là, elles sont travaillées toute l'année, elles sont écrites. Après, l'enchaînement, il est adapté un petit peu en fonction de si on est en fixe, si on est en déambulation, s'il n'y a pas de public, s'il y a un public, on a des breaks où on peut faire jouer le public. Donc on va faire ces morceaux-là quand on a des interscènes avec où on a besoin de cette interaction. Et puis quand on va faire des déambulations dans des marchés, des trucs où il y a, on va dire, où on est plus là pour animer, mais sans forcément plaire au public. Enfin, plaire au public, c'est pas le mot, mais pour. Bon, là, on est capable de faire durer une base très longtemps, faire les breaks un peu moins souvent. Donc les morceaux sont calés, on va dire. Sur un morceau, on a un ou deux breaks. Les breaks sont calés, écrits. Mais toute la transmission, moi, je privilégie la transmission orale. Après, bon, ça ne convient pas à tout le monde. J'ai des élèves, des joueurs qui veulent que je leur écrive. Donc je sais écrire basiquement, on va dire, un petit peu de solfège rythmique. Et sinon, c'est que des répétitions. Et à force de répéter, ça rentre dans la tête et ça marche.
1: En tant que leader, toi, tu es professionnel, tu as une formation musicale ou pas du tout?
0: Alors moi, j'ai pas de formation musicale professionnalisante. Moi, j'ai eu une vie avant où j'étais géomètre et puis après maître d'œuvre. Donc, je travaillais dans les bureaux. Donc, rien à voir avec la musique. Et puis, il y a un virage de ma vie, enfin, une étape de ma vie qui m'a fait me rendre compte de certaines choses. Et je me suis dirigé vers ça parce que je le faisais de manière en loisir. Je menais déjà une petite batucada dans les Deux-Sèvres exactement. Et petit à petit, je me suis dit, mais en fait, ça me plaît. Et en 2019, je suis arrivé en Ardèche du coup. Et depuis cette période-là, bah, j'ai réussi à avoir mon intermittence. Donc moi, je suis intermittent du spectacle. Donc je vis de ça, hein. Je travaille. Alors j'ai plusieurs groupes. Il y a le groupe de Bayavie à Villeneuve, et j'en ai un autre à Montélimar, et puis un autre sur Aubenas, qui me permettent de remplir les cases pour être intermittent, faire assez de cachets et du coup de vivre de ça. Dans le groupe, moi, je suis le seul à être professionnel. Tous les autres, c'est que pour le loisir et leur bonheur, quoi.
1: Ouais, j'imagine que tu fais un peu aussi avec des écoles des fois, des initiations en percussion, des choses comme ça. Des choses qui te permettent de vivre de ton intermittence aussi, non?
0: Tout à fait, tout à fait. Il y a cette partie spectacle, comme on vient là, où on est rémunéré. Moi, je prends des cachets d'intermittence. Après, il y a un peu de répétition. Et puis, j'interviens. Alors, cette année, ça va faire la quatrième année. J'interviens dans un IME, un institut médico-éducatif, avec des jeunes entre 13 et 18. Et donc, on a une batucada, un groupe de 10, là. Après, donc ça, c'est des trucs que je fais à l'année, toute l'année avec eux, et c'est vraiment très très intéressant. Et après, je fais des petites opérations ponctuelles. C'est arrivé dans des cadres de projets de politique de la ville, dans des quartiers, on appelle ça les quartiers d'été, maintenant ça change, c'est d'autres noms. Ça m'est arrivé de faire des interventions pour les enfants dans des centres de loisirs, par exemple, où je viens avec des instruments, et puis on arrive à faire un petit morceau sur une demi-journée. Et là, c'est vraiment de l'initiation, ça permet de, voilà, d'offrir cette culture brésilienne qui est pas très connue. Et puis, potentiellement, c'est aussi des graines qui sont jetées comme ça. Et s'il y a assez d'eau, s'il y a assez de soleil, c'est peut-être des jeunes qui reviendront après jouer avec moi dans les groupes, quoi.
1: Et enfin, dernier point, tu parles de tradition, de manière orale d'enseigner ou d'apprendre les morceaux, mais quand tu joues, tu peux pas parler. Et tu as énormément de signes. J'ai vu ça, c'était très intéressant la manière dont tu communiques avec ton band.
0: Exactement, ouais. Comme c'est très très au niveau sonore, très très volumineux, je peux pas parler, ou si je parle, personne m'entend. Donc en fait, il y a tout un vocabulaire gestuel qui est instauré dès le début de l'année quand on commence, ou en fonction, j'ai des signes, par exemple, pour nommer chaque instrument. Dans le groupe, il y a 6 ou 7 sections d'instruments. Donc chaque section a son signe. Donc avec une main, je peux faire un signe pour leur dire à ce groupe-là d'instruments, dire vous arrêtez, vous repartez. Et après, c'est aussi beaucoup de la même manière que ce que j'expliquais tout à l'heure entre le public et le groupe. Moi aussi, il y a un échange d'énergie entre moi et mon groupe. Et effectivement, du coup, ça passe par beaucoup de gestuels. Si par exemple je suis pas bien, j'ai pas

0: l'énergie. Souvent, ça fait des prestations où on n'est pas très très bon. Et si moi j'ai de l'énergie et que j'arrive à leur transmettre, là souvent on a. C'est encore une fois, c'est la même chose que ce que je disais tout à l'heure, c'est vraiment beaucoup d'échanges quoi. C'est vraiment beaucoup d'échanges. Et du coup, effectivement, c'est très gestuel, c'est très. Et puis moi j'aime beaucoup ça, ça me porte. Dès que les tambours y partent, je deviens le meneur de la batucada, j'oublie tout le reste. C'est un vrai bonheur.
1: Ok, vous reviendrez à Néoul évidemment, j'imagine.
0: Avec grand, grand plaisir. Avec grand plaisir. À l'année prochaine, j'espère.
1: Merci beaucoup, Benoît de Bayavi. C'était Juju pour Active 100 FM.

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0: Vous êtes muté au service du personnel.
1: Quoi?
0: Au personnel? On y met que les trous du cul. Je suis resté au personnel pendant plus de 10 ans.
1: Oui. What a feat, for the night is young.

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0: 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Je suis avec Ryan Doyle, le graphiste du Midi Festival. Peux-tu nous parler de l'identité visuelle de cette édition ? Cette année, j'ai échangé avec Fred, le directeur du festival, qui souhaitait un véritable renouveau de l'identité visuelle. C'est déjà moi qui avais créé le logo et l'identité l'an dernier. On trouvait que l'image du festival était devenue très photographique. On a donc voulu revenir à quelque chose de beaucoup plus essentiel, beaucoup plus simple. C'est pour ça qu'on retrouve ce dessin très épuré réalisé par mon fils Sean, qui a 6 ans. C'est lui qui a dessiné le soleil, les vagues et le palmier. Ensuite, j'ai ajouté toute la partie typographique. L'idée était vraiment de repartir de zéro, comme un nouveau départ pour le Midi Festival.
1: Avant, le logo changeait chaque année ?
0: Oui, exactement. C'était une idée que Fred et moi avons eue l'année dernière, créer un logo qui puisse rester le même d'une édition à l'autre, afin qu'il soit immédiatement identifiable. Ce logo devient donc un repère permanent, tandis que tout l'univers graphique qui l'entoure évoluera chaque année. Et cette année, il y a un code couleur pour des dessins différents. Oui, l'idée était aussi de représenter les 3 journées du festival. Chaque journée est imaginée et programmée différemment par Fred. Nous voulions donc donner une identité propre à chaque jour, sans perdre le lien qui les unit au sein d'un même festival.
1: Comme pour les artistes, finalement, c'est une proposition alternative.
0: Exactement.
1: Est-ce toujours un plaisir pour toi de revenir au festival ?
0: Oui, chaque année, c'est toujours incroyable. Ça fait maintenant 15 ans que je viens ici. Je n'ai pas réalisé les visuels pendant toutes ces années, mais à chaque fois que je reviens et que je vois les créations en grand format sur la scène, sur le merchandising, sur les badges des artistes et tous les supports du festival, c'est une sensation incroyable. Voir une idée, un concept imaginé il y a un an, prendre vie et se déployer dans tout le festival, c'est vraiment très gratifiant. C'est génial à voir.
1: Cette année, il y a aussi le maillot de football. Je me suis dit, pourquoi ce n'est pas rouge pour Manchester United ?
0: Mais il fallait rester neutre.
1: Parce que Fred adore le football.
0: Oui, lui c'est Liverpool et moi Manchester United.
2: Est-ce que c'est la première fois que vous venez au Midi Festival ?
3: Non, pas du tout. C'est la 1000e fois, je pense.
2: C'est vrai ?
3: Moi, j'ai commencé à y aller quand c'était à la Villa de Noailles.
2: Il y a des moments qui t'ont marqué principalement ?
3: Si, je me souviens l'année où Dao était parrain et que c'était plutôt chouette et tout ça, la prog elle était chouette. Mais chaque année, c'est hyper bien parce qu'on découvre des groupes qu'on ne connaît pas, qui n'ont pas encore sorti d'album et qui explosent l'année d'après ou 2 ans plus tard. Et nous, on les a vus au milieu de personnes, dans un cadre plutôt chouette et c'est cool. Chaque année, moi j'habite à Toulouse, mais mes parents habitent ailleurs. Et je viens chaque année et je me démerde pour venir au moment où il y a le Midi Festival pour que je puisse venir.
4: On a vu Royal Otis et on sait que depuis on aurait pu aller voir, donc on est content. De les avoir vus comme ça, il y avait peut-être 300 personnes et ça vraiment c'était énorme.
2: Il n'y a pas si longtemps je crois.
4: 2 ou 3 ans. 2 ans, ouais.
5: Ce qui est génial, c'est de voir des groupes comme Royal Otis qui jouent sur une toute petite scène. Et après, là, on sait que maintenant, ils font plus que les énormes festivals et on peut plus les voir. Et donc, c'est ça qui est génial.
4: On peut les voir, mais on les verra plus dans les conditions dans lesquelles on les a vus ici, quoi.
3: Effectivement, Royal Otis, c'était génial. Pour Ridge Radio aussi, c'était super. Squid.
4: Chloé Slater aussi, l'an dernier. Chloé Slater, c'était énorme.
2: Bon, des bons souvenirs, donc.
3: Oui, oui, oui.
4: Ah ouais, carrément.
2: Merci beaucoup. Salut. Bonne soirée. Vous venez au Midi Festival régulièrement ou c'est la première année ?
6: C'est la première fois qu'on vient. On a vécu dans le Var, on était tout au collège ensemble et maintenant on est un peu plus éparpillés mais on est de la région. Ouais.
2: Qu'est-ce qui vous a fait venir ? C'est le fait que ce soit un festival un peu alternatif ?
6: Parce qu'on a des groupes avec des amis à nous qui jouent.
2: Ah ok, c'est donc les 2 groupes de Marseille ?
6: Oui, exactement. Oui, c'est ça.
7: La Zrima, c'est la flemme.
2: Ok, et vous les avez déjà vus en concert à Marseille ?
6: Oui. Ouais.
2: C'est cool.
7: Ouais, c'était génial, ça va être trop bien, je pense.
2: Ok. Donc vous attendiez à rien finalement en venant ici. Est-ce que le cadre déjà est ok pour vous ?
8: Ah oui, c'est très joli, très très beau,
9: totalement.
8: Ouais, c'est super.
2: Finalement, vous allez faire des découvertes aussi avec les autres groupes.
9: Ouais, totalement.
6: Ouais, on connaît pas du tout les autres. C'était 2 seuls groupes qu'on connaissait, nos amis.
2: Et la musique qui vous plaît principalement, c'est quoi ? C'est plutôt cette tendance rock, punk ?
6: Oui, nous, alors ça dépend. Nous, on est peut-être un peu plus rock que punk, mais on aime bien découvrir un peu tout. C'est aussi fait pour ça, c'est pour découvrir aussi d'autres styles de musique.
2: Vous avez un morceau à conseiller aux auditeurs pour l'été, par hasard ?
6: La fête de la flemme, écoutez la fête.

0: Avec Jackie, nous avons donné la parole au groupe AKA.
1: C'est votre première fois en France ?
2: C'est ma première fois en France avec AKA, mais j'ai déjà joué plusieurs fois en France avec d'autres groupes.
1: Où avez-vous joué ?
2: Un peu partout, dans pas mal de salles à travers la France.
1: Avec différents groupes ?
2: Oui, mon précédent groupe était The Mysterines, et on a joué dans beaucoup d'endroits.
1: Et ce nouveau projet, c'est quelque chose de temporaire ou qui s'inscrit dans la durée ?
2: Non, c'est un projet sur le long terme.
1: Vous avez déjà sorti un disque ?
2: Pour l'instant, deux morceaux seulement.
1: Seulement deux ?
2: Mais un album devrait arriver bientôt.
1: Oui. Où l'avez-vous enregistré ?
2: Chez moi, à Liverpool. J'ai aussi enregistré quelques parties dans les chambres d'hôtel pendant les tournées avec mon ancien groupe. Ensuite, je continue dans ma chambre. C'est très brut, sans gros matériel, sans batterie enregistrée, dans un studio, mais c'est comme ça que je travaille. Aujourd'hui, avec les technologies actuelles, on peut obtenir un très bon son sans investir énormément d'argent. Exactement. Et le paradoxe, c'est qu'on peut tellement facilement obtenir un son propre sur un ordinateur qu'on finit parfois par essayer de le rendre un peu plus sale. Beaucoup de voix et de guitares ont simplement été enregistrées avec le micro intégré dans mon MacBook. Il n'y a quasiment pas de vrai mixage. Quand tout devient trop parfait, j'aime redonner un peu d'imperfection. Vous composez seul ?
1: Oui, je fais toutes les compositions. Les autres musiciens vous accompagnent ensuite sur scène ?
2: Exactement, ils jouent le répertoire en live avec moi.
1: Vous écrivez aussi les paroles ?
2: Oui.
1: Certains disent que votre musique rappelle parfois The Verve.
2: Ah oui, j'adore The Verve.
1: Il y a effectivement quelque chose de très années 90 dans votre son. Et l'Angleterre reste un incroyable vivier de groupes.
2: As creative as England, everywhere you can go in the world.
1: C'est fou, oui. Il y a constamment de nouveaux groupes qui émergent.
2: All the time.
3: And in Liverpool, it's like,
2: It's an industry also in England.
1: C'est une véritable culture. À Liverpool, on joue soit au football, soit de la musique. Ça fait partie de l'identité de la ville. Donc vous n'étiez pas très bon au football. Je me débrouillais. Que pensez-vous du Midi Festival ? C'est incroyable, le lieu est magnifique. Malgré la chaleur ? Oui, il faisait très chaud pendant les balances, mais c'était super. Vous avez eu le temps de profiter de la région ? Oui, nous sommes arrivés mercredi, on a pu se détendre quelques jours. On joue maintenant et on repart seulement lundi. Donc on a encore le temps de profiter. Le sud de la France est magnifique. Je n'étais jamais venu ici auparavant. Je me souviens aussi d'avoir vu sur YouTube une vidéo de King Krul tourner ici. Je trouvais le festival superbe sans savoir de quoi il s'agissait. Puis mon manager m'a annoncé qu'on allait y jouer. Quand j'ai compris que c'était ce festival-là, je n'en revenais pas. Beaucoup de groupes qui passent ici deviennent ensuite de grands artistes. Oui, et Fred m'avait écrit un peu sur Instagram. Il a l'air vraiment sympathique. Il m'avait raconté qu'il avait simplement écouté un de vos morceaux avant de vous programmer. Oui, c'est vrai. Ici, les budgets sont limités, donc le festival mise souvent sur des artistes émergents avant qu'ils deviennent trop chers. Mais il faut aussi avoir le flair pour repérer les bons groupes au bon moment.
2: So it's a luck for many people to come here and to start because it's
3: well known even in England, I'm sure, that this festival.
2: C'est ce qui fait la réputation du mini festival, y compris en Angleterre.
3: A way to grow up in a way.
0: And now there are.
2: On parle beaucoup d'intelligence artificielle aujourd'hui, mais c'est aussi une belle période pour le retour des musiques alternatives. Oui, j'ai l'impression que les musiques à guitare reviennent un peu. Comment définiriez-vous votre musique? C'est difficile. Dans ma tête, c'est du hip-hop joué avec des guitares.
0: Ok.
2: J'écoute énormément de hip-hop. C'est l'influence principale du projet. Beaucoup de breakbeats et de samples viennent d'anciens morceaux de hip-hop. Entre les morceaux, il y a aussi des tempos assez particuliers. Oui, on essaie toujours de faire monter les BPM.
0: Cicadas, non?
3: The cicadas.
4: We gotta get them mapped to the BPM.
2: Je me souviens d'un artiste qui jouait ici très lentement, seul avec sa guitare.
3: Just a guitar.
2: Le contraste avec les cigales était assez étonnant.
3: It was hearing this noise.

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0: Mais quand un tyran décide de tuer froidement 5-6 millions d'hommes, de femmes, d'enfants, il lui faut au moins 1 million de complices, de tueurs, d'exécuteurs. Comment arrive-t-il à se faire obéir?
1: 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Et chacun va exécuter cette tâche avec compétence. Car personne ne se rendra compte qu'il est le millionième maillon de l'acte final. Les uns vont arrêter les victimes. Ils n'auront commis que de simples arrestations. D'autres vont conduire ces victimes dans des camps. Ils n'auront fait que leur métier de mécanicien de locomotive. Et l'administrateur du camp, en ouvrant ses portes, n'aura fait que son devoir de directeur de prison. Bien entendu, on utilise les individus les plus cruels dans la violence finale. Mais à tous les maillons de la chaîne, on a rendu l'obéissance confortable.

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Yes, c'est Balik pour Danakil. 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Mettez-vous bien et à très vite. Big up.

0: Stone, où était-il ?
1: Ceux qui ont l'information sont les maîtres. Et parce qu'ils ont les maîtres, ils ont l'information. 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

0: Parce que ce morceau, en fait, c'est une histoire qui m'a profondément inspirée il y a quelques années. Une jeune femme qui voulait faire du piano et qui a fait, donc, comme je disais tout à l'heure, un métier conventionnel, mais qui voulait faire du piano. Et je ne sais pas si vous savez, à Paris Gare du Nord, il y a un magnifique piano à queue. Et tous les jours, elle allait jouer là-bas. Et jour après jour, c'est devenu une légende. Et puis un jour, par un concours de circonstances, certainement une grève.
1: Oui, ça ne serait pas étonnant.
0: Elle s'est retrouvée coincée à Montpellier, mais comme quoi la vie est plutôt bien faite, parce que c'est ça qui nous a permis de nous rencontrer. Elle s'appelle Maëlle. Tiens,

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0: Mesdames, messieurs, vous êtes toujours sur Radioactive et on écoute les années 30 de Malik.
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0: Et voilà, c'est fini. Un immense merci à tous les invités qui ont partagé leur musique, leur passion et leur histoire tout au long de l'année, ainsi qu'à vous, auditeurs fidèles ou de passage, qui faites vivre Zik & Co à chaque émission. En attendant, pour découvrir ou redécouvrir tous les artistes passés dans l'émission, rendez-vous sur Facebook, Instagram, sur la page émission Zik & Co Radioactive. Vous y trouverez tous les liens vers leur univers, leur actualité et bien plus encore. Merci pour votre soutien, votre curiosité et votre enthousiasme. Et à très bientôt sur Zik & Co.
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Yes, big up Jerbac. Il a assuré la première partie. C'est bad, c'est bad. Big up Jerbac. Allez, on va démarrer une session French, comme je l'ai dit au début de l'émission. On va commencer avec Azrock en combinaison avec Kalash. Give me the weed.

mais on enchaîne. C'est pas ça que je voulais faire. Ok, ça, ça s'appelle J'embellis la vie. C'est une combinaison avec l'homme qu'on appelle Taero et l'homme qu'on appelle Give. Ça aussi, je l'adore.

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2: Bonsoir tout le monde, on se retrouve sur Basse Mélodie sur Radio Active et ce soir on a un tas d'invités, on a beaucoup de rappeurs et on reçoit ce soir Calais. Et on commence tout de suite avec Calais. Salut frérot, tu vas bien ?
3: Comment tu vas, Dimé ? Ça va tout le monde ? Ça va l'équipe ?
2: La forme ?
3: Dans le studio, vous allez bien ou quoi ? Tranquille ?
2: Ouais. Une grosse équipe, comme vous pouvez l'entendre.
4: Un peu de monde avec nous.
3: Ouais. Ça fait plaisir. Merci pour l'invitation. Merci Meïssa aussi à la régie. On lui fait un petit coucou, c'est important. Hein.
2: Meïssa toujours présente.
4: Ouais. C'est ça. Donc ce soir, on est deux animateurs. Il y a Dimé et moi-même, du coup Mani, qui va vous présenter du coup les intervenants et les artistes de ce soir. Donc Calais, mais pas que, du coup Djibella aussi.
3: Oui.
4: Artiste, tu fais pas mal de choses. Ben voilà, pour ceux qui ne te connaissent pas, est-ce que tu pourrais faire une petite biographie de qui tu es ?
3: Une petite présentation rapide. Moi, comme je disais, du coup, aux artistes qui sont là, j'ai commencé le rap, donc il y a vraiment un moment déjà. Et j'ai fait une reconversion, on peut dire ça un peu comme ça, parce que je trouvais que c'était compliqué. C'est un milieu qui est très compliqué. J'appelle ça un peu un sport de riche. Il faut savoir dépenser, il faut savoir encaisser. C'est très, très dur, le rap. Et du coup, ben, je suis tombé un jour sur un podcast et j'ai lancé mon émission... Calais, j'ai dit allez comment on l'appelle, on va se caler et c'est parti de là et maintenant ça fait un an qu'on est sur le circuit et ça se passe vraiment vraiment bien.
4: Calais que tu développes chez TLN Podcast, si je dis pas de bêtises.
3: Exactement, on peut lui faire un gros coucou à Junior aussi qui...
4: Un gros big up à Junior. Et quand est-ce que tu as lancé du coup ta première émission Calais ?
3: Ben écoute, la première c'était avec Foued justement, donc ça qui est intéressant, qui est cool, c'était il y a déjà un an et demi de ça. Et en fait, on l'a re-upload sur YouTube parce que du coup, après, j'ai tout mis bien carré et tout pour que ce soit propre. J'ai fait vraiment la page clean et tout. Et donc, il y avait Foued et il y avait TLC. On les a faites le même jour.
4: Okay.
3: On a fait une pierre deux coups et ça a fait les deux premières émissions. Donc, Foued du studio Meruem que tu connais, je pense.
4: Ouais, oui, tout. Pas mal de monde le connaît.
3: Un petit peu.
4: Ouais.
3: Donc, c'est parti de là, quoi.
4: Ok. Et aujourd'hui, pour tous ceux qui ne connaissent pas du coup ce qui est le podcast, ça consiste en quoi en fait ?
3: En fait, un podcast, si tu veux, c'est... Alors moi, ce que j'aime bien dire, c'est que c'est un échange, tu vois. Il y en a beaucoup qui le voient comme de la promotion ou comme une interview. Mais moi, je pense qu'un podcast, c'est différent. C'est vraiment un échange, tu vois. Tu as vraiment ce truc de, ben justement, de se caler avec une personne, de se poser sur une chaise et de se dire, vas-y, on fait une... Tu vois, une trame, mais au final, il y a un sujet qui va nous plaire, on va l'approfondir. Si on dérive sur une question, c'est pas grave. Donc, c'est vraiment le but d'échanger avec une personne. Tu vois, pour moi, c'est vraiment ça la définition d'un podcast.
4: Ok. Et aujourd'hui, s'il y a des gens qui se lancent là-dedans, est-ce que tu as des conseils à leur donner ? Comment toi, tu as débuté ? Qu'est-ce qui a fait que tu as eu envie de le faire, en fait ?
3: C'est ça que... Franchement, comme je dis à tout le monde, et je pense que c'est dans tous les domaines, c'est pareil, c'est vraiment faites les choses avec passion. Ça veut dire que si tu sens que ça te plaît, que tu as vu, tu aimes ce truc d'être un peu orateur, de pouvoir poser des questions, tu te sens à l'aise derrière un micro, parce qu'il faut se sentir à l'aise, c'est comme derrière une caméra, c'est comme tout. Vous êtes dans la musique, vous savez ce que c'est. Quand tu es derrière le micro au tout début, tu es un peu stressé, tu as la boule au ventre, tu sais pas où tu vas partir, tu sais pas ce que tu vas faire. Mais si après tu sens que ça te plaît, que tu te bidonnes là-dedans, en fait, le meilleur conseil que je peux donner, c'est éclatez-vous, tu vois, avant tout. Et après, pour se perfectionner, donc pour vraiment faire plus un travail, un peu comme ce que je suis en train de faire maintenant, entourez-vous des bonnes personnes, faites confiance à pas grand monde non plus, tu vois, on va y revenir après, mais tu vois, les associations, y a plein de choses qui sont un peu compliquées dans ces milieux-là, dans tous les milieux un peu artistiques, tout ce qui touche à l'artistique, je pense au film aussi, au rap, un peu à tout ça. Et donc, d'abord, éclatez-vous, et ensuite, si vous voulez vous professionnaliser, soyez juste carré, quoi, voilà.
4: Du coup, la première édition que tu as fait avec Foued et TLC, et ensuite, il y en a eu d'autres. Tu as eu des patrons de boîte. Ouais. Est-ce que tu peux nous parler un peu de tous les intervenants qui sont passés dans l'émission ?
3: Il y en a eu beaucoup. Et pour te dire, je suis en retard sur pas mal d'épisodes, tu vois.
4: Ouais.
3: Donc là, j'en ai beaucoup de côté. Et en fait, après Foued, j'ai enchaîné. Parce que moi, du coup, tu sais, maintenant, je fais des sports de combat aussi.
4: Ouais.
3: Et j'ai enchaîné direct. Je me suis dit, j'ai pas envie de rester dans le secteur. J'ai envie de voir un peu ce qui gravite autour. Et j'avais des contacts marseillais un peu combattants, tu vois. Donc un ami, Vincent Delguera, qui est en France, c'est une légende. En fait, c'est le mec qui a fait le plus de combats en France. C'est vraiment... Voilà, donc on a enchaîné un peu sur ça. Et je me suis dit, tu sais quoi ? En fait, te mets pas de limite, parce que si tu commences à te dire tu fais que des rappeurs, tu vas rentrer dans une case, dans une niche, et tu vas pas pouvoir en sortir. Et moi, le but, comme je t'ai dit, c'était de partir un peu de ça. Donc ça a fait des combattants, une infirmière, des patrons de boîte. Je pense aussi à une personne handicapée, très important de le dire aussi, de pouvoir donner la parole à des gens qui n'ont pas spécialement l'habitude de pouvoir prendre un micro et qui n'ont pas une vie extravagante, donc une personne handicapée. Et en fait, c'est ça le but, c'est vraiment de faire de tout. Donc là, pour l'instant, je crois qu'on est à 18 épisodes en ligne. Dans les derniers, là, je pense à une maquilleuse, tu vois, donc c'est vraiment large. Et cette fille, par exemple, elle a travaillé pour Louis Vuitton, Balenciaga, elle a fait vraiment, tu vois, des gros, gros trucs. Et en fait, moi, le but, c'est vraiment ça, c'est pas mettre de limites et pouvoir inviter vraiment n'importe qui, quoi, tu vois.
4: Ouais, ce qui fait que même en tant qu'auditeur, si demain je tombe sur le podcast où ça parle des rappeurs et que moi je suis pas là-dedans, peut-être que celui d'après, du coup, je vais peut-être m'y retrouver un peu plus, puisque du coup, il y a cette diversité que tu mets en place.
3: Bah, t'aimes quoi, toi, par exemple? À part le rap, du coup. Un truc comme ça qui te vient de tête. Ça y est, je prends le lead, ça y est, c'est
4: ouais,
3: moi qui fais l'émission.
4: Qu'est-ce que j'aime à part la musique? Je sais pas, j'aime bien la musique, moi j'adore la musique.
3: Que la musique.
4: Ouais, j'adore.
3: Mais t'es ouvert à tout, tu regarderais pas qu'une émission de rap.
4: Non,
3: si demain il y a un guitariste ou quoi qui peut venir, tu
4: vois. Ça reste dans la musique aussi.
3: Ouais, mais tu vois, pour dire, c'est quand même différent, tu vois. Il y a pas que, par exemple, là je pensais inviter justement d'autres personnalités qui sont pas en rapport avec le milieu du rap, tu vois. TLC, il fait des instrus, tu vois. Ah ouais. C'est différent, on n'a pas l'habitude de voir des beatmakers prendre la parole. Donc c'était aussi ça le but, quoi. Donner la parole à tout le monde.
4: Ok. Est-ce que tu as, du coup, dans les prochaines émissions qui vont sortir, des prochaines vidéos, est-ce que tu as quelque chose à nous dire, à nous annoncer peut-être
3: quelque chose de spécial? En fait, je voulais pas trop en parler, mais je vais en profiter là d'avoir un petit créneau pour en parler, parce que je sais pas si tu as vu, du coup, on fait aussi des immersions. Et du coup, on se déplace avec les caméras maintenant. Ça, c'était pas prévu. Ça arrivait en cours de route.
4: Je crois que ça a commencé par si tu dois être avec quelqu'un. Voilà. Et au final, après, ça s'est développé.
3: Ça a pris d'un coup, en fait. Tu vois, le fait de prendre ta caméra, sortir et aller au contact des gens. En fait, les gens, ils en ont besoin parce qu'ils sont tous derrière un téléphone. Ils sont tous à la maison, tu sais, maintenant, depuis le Covid. Ça a pris, laisse tomber. Les gens, ils ont du mal à échanger. Je me suis dit, pourquoi pas pousser le truc. En plus, moi, comme je t'ai dit, je croque la vie. Et j'ai dit, vas-y, je vais faire des immersions. Et là, dernièrement, donc j'ai fait des boîtes, j'ai fait pas mal de choses, j'ai fait du sport. Là, il y en a une qui va sortir spécial sport avec un athlète olympique, alors là, qui a fait troisième des Jeux Olympiques, où je teste justement sa discipline. On la gardera surprise. Et là, il y en a une très, très importante dont je voulais parler ce soir. J'ai accompagné pendant 10 jours une personne sur l'île de La Réunion qui m'a appelé, qui m'a pris en charge le voyage, parce qu'il a créé un téléphone pour enfants, un smartphone pour enfants.
4: Ok, et ça consiste à quoi, du coup, un smartphone pour enfants? Du coup, il n'y a pas les applications, c'est ça? Pas les réseaux sociaux?
3: Pas d'appli, pas de réseau, mais ça reste ludique. Ça veut dire que ton gosse, il peut faire des quiz pour libérer du temps. Et en fait, lui, ce qu'il a créé, c'est pas une appli, en fait, qu'il a fait. C'est vraiment un téléphone. C'est-à-dire,
4: bridé, en fait.
3: Voilà, tu l'achètes et tu vas vraiment protéger ton gosse. Et en même temps... il va pas avoir la honte parce qu'il est en partenariat avec Samsung, le mec, tu vois.
4: C'est un beau
3: projet, et il m'a pris pendant 10 jours avec lui sur l'île de La Réunion. Et là, on va sortir tout un docu où on est allé faire le tour de l'île et se régaler là-bas, quoi, pour les petits projets qui arrivent.
4: Incroyable. Et moi, je voulais revenir sur ce que tu disais, du coup, rentrer au contact des gens. Je pense que du coup, hors caméra, il doit se passer plein de choses. Du coup, tu as dû prendre des refus.
3: Énormément.
4: Est-ce que tu as des petites anecdotes à nous raconter sur ce sujet?
3: Moi, tu sais, je pense que vous me connaissez maintenant. Je suis un peu sans langue de bois. Donc oui, je peux le dire. Tu vois, il y a vraiment des gens qui vont venir te contacter parce qu'ils aiment ce que tu fais. Tu vois, ce que je te disais en début d'émission, donc le fait que ça soit une passion. Et il y en a d'autres qui vont venir essayer de t'alpaguer, tu vois, de t'attraper, te mettre dans leur filet, tu vois. Et en fait, j'en ai eu 2-3 qui m'ont dit « on s'associe, on fait ci, on fait là ». Ok mec, mais t'as quoi à proposer sur la table, tu vois? Si demain tu me dis je m'associe avec toi, oui, mais tu m'apportes quoi concrètement? Et ça m'est déjà arrivé, tu vois, et du coup c'est là qu'il faut se poser, il faut pas s'emballer trop vite, parce qu'on te propose des sommes, on te dit 5, 10, 15, 20 000 balles, et toi tu te dis ouais, ça peut m'aider, mais derrière le mec il te demande des gros pourcentages, ou alors il va te mettre une pression monstre, et ça va pas le faire, tu vois. Moi aujourd'hui je suis entouré de pas beaucoup de personnes, on peut les citer, il y a Marvin, tu vois. En premier lieu, il y a le Sanctuaire, Stéphane Rezoali. Et vraiment, on a une petite équipe, mais on est très, très solide. Et on sait qu'avant de faire de la paperasse, des trucs et tout, on va lire, relire, re-relire, tu vois, pour pas justement se faire arnaquer, quoi.
4: Ouais, c'est de l'investissement même personnel.
3: C'est ça.
4: Et du coup, tu parlais de pourcentage. Comment, du coup, un podcast, tu le rends lucratif aujourd'hui? C'est une question que je pense que beaucoup de gens se posent.
3: Alors, c'est simple. Il y en a beaucoup qui pensent que ça va être la publicité sur YouTube, tu vois, que tu vas prendre des gens, ils vont... Tu vois, là, on a on peut citer des marques.
4: Ouais,
3: on a une canette, un petit Coca. Coca, il va te faire une pub. Non, c'est pas ça. Il faut que tu ailles, toi, démarcher tes clients. Le mec, il a un restaurant, tu vas le voir, tu lui dis, voilà, écoute, moi, je fais ça. J'ai quand même des équipes. Regarde, j'ai fait déjà pas mal de vidéos. qui n'ont pas été payés, parce qu'au départ, tu le fais gratuitement, c'est de l'investissement, c'est de la passion, et tu dis, maintenant, pour un petit budget ou un gros budget, ça dépend le mec ce qu'il a, je peux te faire une vidéo. Et de là, tu en fais une, deux, trois, quatre, et tu commences à monter un business plan, en fait, tout simplement.
4: Et après, c'est...
3: Et c'est que du contact, tu vois. Voilà, on peut en parler, le Prosper, ils me font confiance aujourd'hui, maintenant, c'est une boîte de nuit qui me fait confiance, ils ont du budget. Donc moi, quand ils m'appellent, ils me disent « c'est combien tes tarifs ? Qu'est-ce que tu as à me proposer ?» Donc je fais une immersion, je leur dis « ça vaut tant ». Je fais une vidéo, je leur dis « ça vaut tant ». Et ça démarre de là. Et c'est un vrai partenariat. Parce qu'après, les mecs, ils voient que tu bosses, que tu as la dalle. Et du coup, ben, les prix, ils passent beaucoup plus facilement, quoi. C'est comme ça qu'il faut aller se vendre, en tout cas.
4: Donc c'est vraiment via du coup, des patrons, enfin via des structures. Mais du coup, tout ce qui est réseaux sociaux, ça ne te rémunère pas, en fait, pas du tout.
3: Ben là, tu vois, je pourrais te le sortir. Bon, ça sert à rien, mais je pourrais te le montrer. J'ai gagné 21 euros sur YouTube. Donc,
4: en un an et demi, tu vois.
3: Non, là, c'est sur le mois et demi, tu vois.
4: Okay,
3: donc, ouais. Je sais pas, on est le combien.
4: On est toujours bon à en prendre, mais c'est bien sûr, c'est pas avec ça qu'on va vivre.
3: Exactement. Il faut arrêter de croire que, tu vois, même pour les artistes et tout, moi qui étais dans la musique, qui ai fait des grosses stats, même mon collègue Nada, qui a fait des grosses stats, arrêtez de croire que c'est les vues YouTube qui vont vous payer ou les streams, les gars. C'est vraiment quand vous allez négocier ce que vous vendez, en fait. Un artiste, c'est la même chose, tu vois, tu vas en avoir après autour du plateau. Il faut vraiment que votre album il soit bon, votre projet il soit bon, et que vous ayez le temps de le défendre. Ouais, et c'est ça que vous allez
4: en
3: vendre.
4: En showcase, du coup.
3: C'est ça.
4: Et du coup, pour en revenir au showcase, désolé, je te
3: coupe. Non, t'inquiète, vas-y.
4: Tu prépares un projet là avec le Prosper, du coup.
3: Ouais, très gros projet.
4: Est-ce que tu peux nous en parler, du coup?
3: Le projet, c'est simple, c'est parti un peu d'un coup de tête, parce que là, je peux le spoiler aussi, ça, on veut faire un open mic, mais c'est beaucoup de prépa. Tu vois, d'ailleurs, il faudra qu'on en parle aussi. Mais c'est beaucoup, beaucoup de prépa parce qu'on veut sortir des caméras, du budget et tout. Et j'ai dit en attendant, est-ce qu'on pourrait donner la force à quelques artistes de la région ou d'ailleurs, hein, dans toute la France, c'est pas limité. J'ai dit, qu'est-ce qu'on pourrait faire? Et en fait, on a eu l'idée un soir avec Marvin, avec Levin, du coup. On s'est dit, pourquoi pas une première partie, faire gagner une première partie. Ceux qui ont le plus la dalle, ils envoient leur mail, leur son, leur numéro. On fait des écoutes. Donc là, on écoute depuis, même à La Réunion, j'ai écouté les sons, je me suis penché, j'en ai sélectionné quelques-uns. Et en fait, on va choisir nous devant tout le monde. Et après, en interne, eux, ils vont en sélectionner un qui fera la première partie du coup de TK. Et ce qui est cool, c'est qu'on aura aussi la première partie de Triangle des Bermudes. Et si tout se passe bien, toute l'année, là, ils ont des gros shows qui arrivent. On pourra placer des artistes comme ça tout au long de l'année, tu vois.
4: Oui, il y a eu la rafleuse il n'y a pas longtemps.
3: Voilà.
4: Enfin, ouais, il y a beaucoup d'artistes qui passent au Prosper.
3: C'est ça, en ce moment.
4: Donc, ouais, ça peut être intéressant déjà pour les artistes, pour la visibilité.
3: C'est ça.
4: Pour l'expérience sur scène, c'est pas mal du coup. Et ça va s'enquiller à partir de quand, du coup, cette histoire?
3: Alors là, le 9, donc après-demain, on fait un live. On va annoncer le premier gagnant. Pour l'instant, je ne l'ai pas, je ne vais pas te mentir.
4: Ouais.
3: Donc, il faut vraiment que j'écoute encore. On va faire un peu sélectionner en live. On va essayer de voir un peu comment le public réagit. Et à partir de là, le 15 août, il monte sur scène, il fait son show. Et comme tu disais, c'est une grosse opportunité. Tu vois, moi, à l'époque, on m'aurait proposé ça. Moi, à l'époque, pour te dire, quand j'avais 16-17 ans, j'étais un des premiers qui faisait les premières parties des artistes. On avait fait Elams. On avait rencontré Alonso, on avait vu plein de monde comme ça.
4: C'était la salle rouge.
3: C'était.
4: Je crois, c'était pas ça.
3: Alors, ça, c'était encore autre chose.
4: Ça, c'était autre chose.
3: Ouais,
4: encore,
3: mais,
4: ouais.
3: Mais là, c'était à l'hélice. Donc, ah 500 ouais, personnes en 2017. Tu vois, personne n'avait les réseaux. Les gens, ils criaient Djibella. Tu vois, il ne faut pas rater ces opportunités-là. Et c'est pour ça que moi, je voulais le faire, même si je m'éloigne un peu de ce monde-là. Je voulais le faire pour ceux qui méritent et ceux qui, justement, qui ont la dalle et qui travaillent depuis des années dans la musique et qui ont envie de faire parler un petit peu de quoi sur scène.
4: Ouais, parce que Djibella, du coup, qui est toujours un artiste, mais qui fait aussi du rap, tu en as fait pendant des années. Du coup, qu'est-ce qui fait qu'aujourd'hui, tu te penches sur autre chose et peut-être un peu moins, du coup, sur ta musique?
3: J'en reviens encore. Tu sais, moi, j'ai vu des trucs dans le milieu de la musique qui me déplaisent. C'est-à-dire que, en fait, la musique, le problème, c'est que de base, c'est vraiment une passion. Mais ça devient trop vite monnayable, tu vois. Tu deviens trop vite un produit. Alors que le podcast, en fait, je mets en avant des personnes. Je ne me mets pas en avant moi, tu vois ce que je veux dire? Et moi, ce truc de produit, je ne peux pas, en fait. Tu as vu, moi, tu ne m'achètes pas, en fait. Je ne sais pas si tu comprends un peu ce que je veux dire. Et ça, il faut se le mettre dans la tête pour tous les artistes qui se lancent maintenant en 2026-2027 et qui vont se dire, vas-y, je vais faire du son, il y aura peut-être un peu d'oseille et tout. Les gars, vous êtes que des produits. Ça veut dire, au départ, tu penses que tu as de la fame, tu es un artiste et tout, tu es un produit, en fait. Les mecs, ils vont te prendre, ils vont te dire, tu fais ça, tu fais ci, tu fais ça.
4: Ouais, le jour où ça ne marche plus.
3: Voilà, merci, au revoir. Tu es un produit.
4: Je comprends. Et du coup, ce soir, tu nous fais pas de son live sur Bass Melody ?
3: Ce soir, j'en ai pas prévu, tu vois.
4: Ah, c'est dommage.
3: J'ai fait les trucs un peu vite, donc j'ai pas prévu. Mais la prochaine fois, avec plaisir, écoute, même je vous enverrai pour les playlists. Hein. Tu sais, j'ai encore 45 sons coffrés, j'enregistre toujours. Donc, c'est, comme je te dis, c'est toujours un plaisir de faire de la musique. Hein. Ça, c'est clair.
4: Ok. Est-ce que tu as autre chose à nous dire, Djibella, toi, de ton côté ?
3: Bah écoute, à part vous remercier déjà pour l'invitation, bravo de faire ce que vous faites, parce que c'est beaucoup de temps, beaucoup d'énergie. Même toi, je pense que tu continues aussi avec au mic, tout ça.
4: Ouais, je fais pas mal de trucs. Voilà. Bah, de toute façon, en vrai, dans la scène, enfin, dans Toulon, on est quand même pas mal essayé de faire bouger les choses. Heureusement qu'on est des acteurs, essayer de faire bouger pour les artistes, tout ça.
3: C'est important.
4: Et je pense que c'est important.
3: C'est pour ça, moi, je voulais vous remercier. Même, voilà, je vois Jimès là, qui me regarde, qui se dit, putain, celui-là, je l'ai connu depuis longtemps. Parce que Jimès, c'est vrai, on se connaît depuis longtemps aussi. Ouais, mais ça, longtemps. Studio Meruem, donc ça fait super plaisir. On essaye de, voilà, de faire, comme tu dis, faire bouger les choses. Et moi, je souhaite beaucoup de force, surtout à tous les artistes qui sont là, beaucoup de courage. Lâchez pas ce que vous faites. Faites-le pour le kiff. Et après, garder les pieds sur terre et les épaules bien ancrées, la garde, gauche, droite.
4: C'est voilà. Le côté MMA, voilà, sportif,
3: côté MMA.
4: Combattant qui ressort.
3: C'est important, c'est important. Bon. Et merci les gars.
4: Merci à toi. Merci d'être venu sur le plateau Bass Melody.
3: Merci.
4: On va se retrouver incessamment sous peu du coup pour les artistes qui vont passer sur le plateau. On se laisse quelques minutes avec une petite playlist signée Meruem et on se retrouve bientôt sur le plateau.
3: Merci.
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2: Et nous voilà de retour. On se retrouve avec un artiste, mon frérot, comment tu vas?
3: Ça va, nickel et toi?
2: Ça va, la forme, tu peux te présenter?
3: Ben, moi c'est Daba, je viens de Saint-Maximin à Sainte-Baume. Et voilà, je fais de la musique depuis un an et demi maintenant. Voilà.
4: Donc Daba est un jeune artiste qui vient à peine de fêter ses 18 ans et qui déjà s'impose fort quand même dans la musique, qui a fait déjà des scènes avec Omike.
3: Exactement.
4: Et qui a envoyé du lourd hein, au 5P la dernière fois, c'est bien, ça a bien bougé.
3: Merci.
4: Ça tue. Qu'est-ce qui a fait en sorte que tu te lances dans la musique aujourd'hui?
3: Ben, en fait, au début, j'avais mon groupe qui est maintenant, donc Skaya, T2L, Daba, enfin du coup, moi c'est Daba, et Hazel aussi. Et franchement, tous les soirs, on se rejoignait, on y rappait dans des parkings, dehors, tout ça. Et franchement, ça m'a fait kiffer et j'ai commencé à rapper avec eux.
4: Ok. Et comment tu décrirais aujourd'hui ton univers musical?
3: Ben, moi, à la base, j'aime beaucoup la boom bap.
4: Okay.
3: Et après, vu que. Pas faire que ça tout le temps, j'essaie de faire un peu de la trap, de la outrap, mais c'est un peu compliqué.
4: Ok, c'est quoi donc, que tu dis que c'est compliqué? Enfin, pourquoi compliqué du coup?
3: Parce que moi je suis plutôt allé sur de la boom bap, tout ça.
4: Ok, ouais, en fait c'est ouais. Plus, pas trop ton univers, mais ouais, t'essayes ouais. Quand même de ouais, te mettre en difficulté. C'est qui sont tes inspirations aujourd'hui dans la musique, en termes d'artistes connus?
3: Gizmo, franchement.
4: Ok.
5: Psychiatre aussi.
3: Ouais, Psychiatre. Okay. Un peu beaucoup les rappeurs à l'ancienne, la FF, Sat l'Artificier, Faf la Rage.
4: Ok. Et si tu avais l'opportunité de faire un feat avec un de ces artistes, tu choisirais qui?
3: Franchement, à l'heure de maintenant...
4: N'importe qui, bien évidemment.
3: Gibson.
4: Ok. Mmh. Gibson, en plus, ouais. C'est un mec de chez toi. Mmh.
3: Gibson, ouais, de base, ouais, il est chez moi.
4: Ouais, c'est un mec de Saint-Maximin, ouais, Gibson, ça. Ouais.
6: Quoi? Je crois que j'avais fait une bêtise.
4: Du coup, Daba, tu nous as préparé deux morceaux.
3: Oui, c'est ça.
4: Deux morceaux pour ce soir, Bass Melody. C'est des morceaux qui sont sortis, sont sur les plateformes?
3: Non, pas du tout.
4: Okay.
3: J'ai sorti que deux sons sur les plateformes. Un solo et un avec Hazel.
4: D'accord. Et t'as des projets à venir, quelque chose qui...
3: Ben, je pensais faire un EP avec que de la boom bap, un truc un peu mélancolique. Voilà, tout ce qui me ressemble.
4: Allez, ben, ce que je te propose, c'est qu'on s'envoie un petit son déjà pour commencer. Pour ceux qui nous écoutent déjà, sache un peu du coup qui est l'artiste derrière le micro. Et après, on en rediscute.
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0: Du coup, c'était Daba, c'est la vie en exclusivité sur Bass Melody. Ce son, il est disponible nulle part, hein, c'est bien
1: Ouais, il
0: ça.
1: est disponible nulle part.
0: Putain, mais c'est lourd ça, hein. C'est quand que ça sort, hein. On se demande. Même les gens qui écoutent là derrière eux, qui sont sur leur voiture ou chez eux, ils doivent se dire, putain, mais ça sort quand? Ils peuvent même pas aller le streamer, quoi.
1: Et ouais.
0: C'est dommage. Mais ouais, il faut que les choses, elles s'enchaînent, là.
1: Et ouais, ce serait bien.
0: Et ouais.
1: Faut que je m'en occupe, ouais. C'est vrai que j'ai pas.
0: Ah, franchement,
2: On
0: ce
2: va
0: son,
2: s'en
0: c'est pas mal. Je
2: occuper,
0: sais
2: on
0: pas
2: va
0: ce que
2: s'en
0: t'en penses,
2: occuper.
0: toi, Jimes, mais.
2: Moi, j'ai kiffé le son. Hein. Et j'ai une question en vrai à te poser. Qu'est-ce qui fait que ce genre de son, il sorte pas?
1: Ben, je sais pas, j'ai un peu, je te demande pas, la peur que ça plaise pas, franchement, forcément à tout le monde, tu vois ce quoi.
2: Ça fait combien de temps que tu fais de la musique?
1: Ben, ça fait un an, même, un an et demi, même
2: Ouais, c'est
1: pas.
2: pour ça que tu te poses ce genre de questions, je pense. Et moi, si j'aurais une réponse à te donner, je pense que Mani et tout le monde sera d'accord avec moi. C'est peur de quoi, honte de quoi, finalement, tu vois.
0: Tu
2: Du
0: pourras dans
2: c'est
0: tous les
2: sûr.
0: cas pas plaire à tout le monde, c'est
2: Ça,
0: évident.
2: bah, carrément, c'est tant mieux. Tu vois ce que je veux te dire? Parce que si tu plais
1: Ouais.
2: à tout le monde, il n'y a même pas d'enjeu, il n'y a même pas de recherche musicale, il n'y a même pas de défi.
1: Ouais.
2: Et de toute façon, il faut que tu te lances, parce que dis-toi, tu vas perdre des années, à la fin, tu vas rien sortir pour rien.
1: Et ouais, c'est sûr.
2: C'est-à-dire qu'en vrai, comme il a du mani, des mauvais avis, t'en auras toute ta vie. Tu vois, même par exemple, je te prends un Jul. Un
1: Ouais.
2: Jul, il te remplit des vélodromes, des stades de France en claquant des doigts. Pourtant, il y en a
1: Ouais.
2: plein qui vont dire j'aime pas Jul. Tu vois,
1: C'est
2: il y en a
1: sûr.
2: plein qui vont
1: C'est-à-dire
2: dire que
1: qu'ils
2: si
1: étaient
2: tu te
1: au
2: fies à ça.
3: DNA. Mon père il dit ça. Il aime pas
2: Voilà,
3: Jul
2: par
3: du
2: exemple.
3: tout.
2: Tu vois, donc finalement, faut pas que tu te limites aux avis des gens. Faut que tu fasses ton truc à toi. Si toi, tu crois, vas-y. Tu vois, et en plus, le son, il est bon. Tu vois, donc il n'y a aucune raison. En plus, si tu m'aurais sorti un son, ok. Là, en plus, le son, il est lourd. Donc vraiment, tu vois.
1: Merci, ça fait plaisir.
0: Et moi, j'aimerais savoir sur ce genre de son, comment tu l'amènes au studio? Est-ce que tu as une instru, tu bosses ça chez toi? Est-ce que tu fais tout au studio?
1: Ben, la plupart du temps, par exemple, celui-là, je l'ai fait tout au studio.
0: Ok.
1: Et Sky est en train de faire une heure. Ben, moi, je me suis dit, je vais écrire.
0: Ok. Donc c'est vrai, c'est une création
1: Ouais,
0: directement au
1: souvent,
0: studio.
1: souvent au studio. Après, je reste souvent des heures et des heures dans ma chambre. Ou même, je pars dans la forêt. Je pars loin. Je vais.
0: T'as attention chez toi, y a pas des ours
1: Ouais.
0: polaires là-bas?
1: Et si, un peu, je crois.
2: Il y a des ours polaires.
0: Ah, ça tue. Bah écoute, si t'es chaud, on s'envoie le deuxième?
1: Allez, c'est
0: Allez,
1: parfait.
0: nickel.

0: Ça aussi, c'est lourd. On est en direct là, ça fonctionne? Ok. Excusez-nous. Du coup, ouais, ça aussi, c'est lourd. Mais par contre, on sent bien le contraste entre les deux musiques. Celui-là, il est quand même beaucoup plus mélancolique. On sent quand même que tu as
1: On
0: des
1: sent
0: choses à
1: plus
0: dire,
1: d'émotion.
0: plus d'émotions. Franchement, ça tue. Moi, pour moi, c'est validé. Je pense que
1: Pour
0: t'en
1: moi, c'est les
0: penses,
1: meilleurs sons. Hein. Tu vois, pour moi, après, j'ai un avis un peu cru sur ça, mais tu vois, pour moi, les sons d'ambiance, c'est les sons de soirée. Moi, pour moi, c'est ça les vrais sons, tu vois. Moi, si je dois écouter quelque chose,
0: Tu
1: tu vois,
0: sors.
1: si je suis en voiture, si je suis à pied, ce que tu veux, c'est ça que j'ai envie d'écouter, tu vois.
0: Après, ça reste encore une fois les couleurs. Hein. Il y en a
1: Ouais, bien
0: des
1: sûr. Ah oui, bien
0: ils vont
1: sûr.
0: aimer
1: Mais
0: la
1: bon.
0: funk. On en a déjà parlé.
1: Et t'as quel âge, mon frérot?
0: J'ai 18 ans.
1: 18 ans?
0: Je les ai fait là le 31 juillet. Là.
1: Eh ben,
0: C'est
1: joyeux
0: ça.
1: anniversaire en retard alors.
0: Merci,
1: Ça veut dire que ça y est,
0: merci.
1: tu viens à peine de rejoindre la majorité là.
0: Voilà, c'est ça
1: Ouais, en
0: exactement.
1: plus, regarde, en plus, t'es jeune, ça veut dire que t'as encore plus une marge d'évolution devant toi. Ça veut dire que moi, je te dis, lance-toi. Hein. Tu vois, je te dis pas ça pour te faire plaisir, c'est juste que vraiment, t'as le niveau, tu vois.
0: Merci, ça fait
1: Moi, la
0: plaisir.
1: vraie question que j'aimerais te poser, c'est Daba. Pourquoi, du coup, Daba? Ça vient d'où?
0: Ça vient de chez mon père, ça vient des Mayottes, de Mayotte, des Comores, tout ça.
1: D'accord, ça signifie quelque chose en particulier?
0: Ouais, dans la langue. Comment dire? C'est un peu drôle. Dans la langue littéraire, ça veut dire frappeur,
1: Elles sont en train de
0: bagarreur.
1: se vider derrière.
0: Et ouais, dans la langue littéraire, ça veut dire bagarreur.
2: Je l'avais
0: Et dans
2: dit.
0: la langue des jeunes du village,
2: Je
0: ça veut
2: l'avais
0: dire
2: dit.
0: en mode chameau, ça veut dire. Voilà, tu vois, c'est pas si drôle. Ça
1: Ok.
0: m'a toujours appelé comme ça, ou ça
1: Ok,
0: m'a appelé Maoré, du coup, ben, au final, c'était d'abord.
1: mais quand même, tu as plus choisi le nom
0: Ouais.
1: pour le côté un peu déterminé du
0: Voilà.
1: truc. Voilà, ben ça tue. Ben écoute, pour moi, c'était tout. Pour nous, c'était tout. T'as d'autres questions pour Daba, toi, Dumas? Non, moi, ouais, non, juste, voilà, balance ça, tu vois.
0: Ouais,
1: Moi,
0: lâche
1: ouais. Je
0: rien.
1: me
0: Régale.
1: Essaye de te mettre à 100% de ta musique. Comme il a dit, Jimes, dans tous les cas, les années vont passer et tu vas regretter. Tu vas dire, putain, mais ce son, maintenant, il est plus dans l'air du temps, mais du coup, je l'ai gâché, je l'ai pas Surtout que
0: sorti.
1: ouais, les sons sont périssables
0: Jette-les.
1: aussi.
0: Et en plus,
1: Ouais,
0: ça,
1: c'est sûr.
0: rien te coûte, après, une fois qu'ils sont sortis dans 2 ans, de les archiver. Enfin, voilà. C'est pas un truc qui est. Enfin, comment on dit C'est
1: Ouais.
0: pas.
1: Ouais, de toute façon, tu pourras pas toujours faire des bons sons, tu vois, ça
0: Ouais,
1: c'est
0: c'est
1: tous les
0: sûr.
1: artistes, hein, même les plus grands, il y a des sons, c'est des ratés, et la plupart du temps, tu vas faire 50 sons, peut-être qu'il y en aura 20 de bien sur les 50, et il y en a 30, c'est à jeter, tu vois.
0: Ah, c'est sûr, j'en ai
1: C'est-à-dire
0: déjà
1: que,
0: jeté plein de façons de
1: tu vois,
0: son.
1: et je pense que tous les artistes ici ont jeté un tas de sons.
0: Ah ouais, ça fait
1: Donc,
0: partie de la musique.
1: c'est ça.
0: Bah écoute, d'abord, en tout cas, merci. Pour ceux qui nous écoutent, C'est
1: juste,
0: très
1: tu vas laisser tes
0: plaisir.
1: réseaux sociaux, comme ça ils peuvent t'ajouter.
0: Ben, moi sur TikTok, c'est TikTok Insta, c'est daba.officiel.
1: Ok.
0: Et après, sur Snap, c'est.
1: D'abord,
0: C'est
1: pareil.
0: daba-du-bas 83K.
1: Daba, DADBA.
0: Non, DABA.
1: DABA.
0: Ok.
1: Tu vois, c'est
0: Ouais.
1: important de
0: Ouais,
1: préciser.
0: excuse-moi.
1: Il n'y a pas de souci. Et du coup, Daba que vous pouvez retrouver demain au 5P. Et demain au 5P, à
0: Exactement.
1: partir de 21 h, il sera en showcase. Il vous fera.

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1: Nous voilà de retour sur Bass Melody, l'émission 100% indé du coup sur Radioactive. On accueille ce soir Rosso qui est avec nous. Comment tu vas Rosso?
2: Ça va, tranquille vous?
1: Ouais, très bien, très bien. Donc Rosso, c'est un artiste que j'ai découvert moi sur scène avec Omaïk du coup. Un artiste qui a son univers très à lui et c'est très fort ce qu'il fait. Enfin, moi je trouve qu'il y a quand même un côté très artiste derrière tout ça. T'avais fait ta release party, t'étais venu avec une tenue et tout complète. Enfin, il y a vraiment tout un univers artistique derrière. Est-ce que tu peux te présenter un peu plus du coup pour ceux qui nous écoutent?
2: Ouais, bien sûr. Bah, du coup, moi c'est Rosso, j'ai 22 ans. Originaire de Toulon, de la région. On essaie de mettre le 83 sur la carte avec tous les artistes d'ici. Beaucoup de niveaux, franchement, à chaque fois je suis très surpris. Pour ce qui est de moi, ouais, j'essaie de me démarquer sur pas mal de choses, que ce soit au niveau des mélodies, au niveau de, comme tu l'as dit, la direction artistique, que ce soit pour mon album que les artistes années à Chai. Puis voilà quoi.
1: Très bien. Comment tu décrirais aujourd'hui ton univers musical qui est quand même très à toi? Enfin, moi, quand j'écoute du Rosso, je sais que c'est du Rosso. C'est pas comme plusieurs univers musicaux où ça se confond. Voilà, c'est du rap chipsy, du rap chipsa. Là, toi, t'as vraiment ton truc à toi. Comment tu le décrirais aujourd'hui?
2: Je décrirais. En fait, je pense que Achaï, pour ceux qui l'ont écouté, qui nous écoutent peut-être, sinon, faudra le faire. C'est l'album qui me décrit le mieux dans le sens où j'essaie de m'appliquer sur les paroles, j'essaie de lier mes sons entre eux au niveau de certaines choses que je peux écrire, que je peux faire. Et après j'essaie de me démarquer aussi au niveau des prods que j'utilise avec mon beatmaker Aaron. Que c'est surtout sur les placements, les voix, ce genre de choses que j'essaie de me différencier. Puis voilà.
1: Okay. Et comment t'es rentré dans l'univers musical du coup? Qu'est-ce qui t'a donné envie de faire de la musique quoi?
2: C'est complètement du hasard, c'est arrivé comme ça, du jour au lendemain en fait, j'ai eu envie de me lancer dedans parce que j'écoutais beaucoup de musique, j'ai énormément d'heures de musique sur ce que j'écoute, donc je me suis dit en vrai j'aimerais bien essayer de faire mes sons à moi et de voir ce que ça peut donner, donc là ça fait un peu moins de 2 ans maintenant que je fais de la musique et que je m'amuse, hein, surtout c'est la priorité c'est vraiment de m'amuser, okay. Et que des personnes puissent se reconnaître dans mes sons.
1: Ok, donc Achaï, un projet qui est sorti il y a pas longtemps, pourquoi Achaï?
2: Alors Achaï en fait c'est dans Game of Thrones il y a une ville qui s'appelle Achaï, mais c'est une ville qui est mentionnée mais qu'on ne voit pas. En fait c'est une ville dans laquelle personne ne sait vraiment ce qu'il y a, on ne sait pas si c'est sombre, si c'est lumineux et tout. Et moi en fait je raconte l'histoire de quelqu'un à travers Achaï qui est malheureux dans sa vie et qui du coup décide de partir, donc d'où le titre de l'intro « Au-delà des murs ». Donc il sort de chez lui, il va au-delà de ses murs.
1: Mais toujours du coup en rapport avec Game of Thrones, en fait c'est vraiment ça. Lié à cette série.
2: Ouais c'est
1: lié à la série. T'étais venu, je me rappelle, pour ta release party, t'avais mis une tenue en fourrure et tout, t'étais prêt à la guerre.
2: Bien sûr, j'étais prêt à la guerre. Et du coup cet album, ouais, en 9 sons, il raconte sa marche, donc il parle de la famille, il parle de l'argent, il parle de ce qui va pas, et petit à petit en fait les sons deviennent de plus en plus solaires, de plus en plus lumineux. Parce qu'il trouve Achaï et qu'en fait c'est aussi une manière de dire qu'il ne faut pas toujours écouter les on-dit. Okay. Parce que dans Game of Thrones ils disent qu'Achaï c'est sombre, qu'il ne faut pas y aller et tout. Et moi dans mon album j'ai décidé que justement c'était heureux et qu'à la fin en fait il trouve son bonheur là-bas.
1: Ok, donc tu as remasterisé ça un peu comme toi tu avais envie de le faire. Okay. Aujourd'hui d'après toi, tu es un artiste, c'est quoi la recette gagnante pour un artiste?
2: En 2026 c'est les refrains. C'est clairement, okay. Tout passe par les refrains pour moi. Aujourd'hui, en 2026, les gens, quand ils vont écouter un son, ils vont retenir que le refrain.
1: Ouais, c'est TikTokable, tout ça, avec trends, tout ça.
2: Il
1: ouais.
2: Faut qu'il y ait au moins une partie du son qui soit TikTokable, que ce soit un truc qu'on peut retrouver dans la vie de tous les jours, ou juste un refrain assez bête et méchant, comme Ice, que je vais faire juste après, du coup.
1: Et du coup, Rosso, moi je sais que tu t'appelles Robin, mais Rosso, pourquoi?
2: Parce que du coup, c'est un mélange entre mon nom et mon prénom.
1: Ok, d'accord.
2: Donc Rosso, donc j'ai lié les deux, en fait.
1: Ok, très bien.
2: Tout simplement. Et ça vient aussi de mes origines, du coup, Rosso, c'est italien, ça veut dire rouge en italien.
1: Ouais. Désolé, hein, je reviens sur Achaï, du coup, c'est un projet que t'as mis combien de temps, toi, à concrétiser avant, du coup, qu'il sorte sur les plateformes?
2: Mon ami, à peu près 6 ou 7 mois. Ouais, avec Gamma, GDL, on a mis 6 ou 7 mois à l'enregistrer, à peu près, ouais.
1: Est-ce que tu peux nous expliquer, étape par étape, un petit peu comment ça s'est déroulé?
2: En fait, entre les sons, j'ai fait un peu traîner parce que je refaisais faire plusieurs fois les prods à mon beatmaker. Parce que je voulais vraiment qu'il y ait des trucs derrière. Par exemple, dans l'intro, il y a un mec qui marche dans la neige, en fond, avec des violons, etc. Il y a des trucs qui ne m'allaient pas. Il y a même une prod, et il va sourire en entendant ça. Il y a une V8 sur la prod, parce qu'à chaque fois, je lui faisais tout refaire parce que ça ne m'allait pas. Pour vraiment que l'immersion soit totale sur cet album-là. Et après, on allait en studio et... J'ai essayé de trouver le thème du son avec un bon accompagnement pour essayer de faire au mieux, pour vraiment retranscrire ce que moi je voulais avec cet album.
1: Et du coup, toi, quel serait le son que tu préfères ou que tu mettrais en avant le plus dans ce projet-là?
2: Bah, ce serait Les Liens du sang, parce qu'ils parlent de ma famille. C'est un son que j'ai fait pour eux, parce qu'ils m'ont aidé à me lancer dans la musique, ils m'ont aidé même à financer l'album. Donc forcément, ce serait ce son-là. Mais après, le son le plus parlant serait Ice, forcément.
1: Ice, du coup, qui est un son un peu plus clubbing, dansant, ouais. Voilà, on s'amuse. À chaque fois, tu nous le fais sur scène, les gens, ils s'ambiancent, ils s'emportent, ça va dans tous les sens.
2: On m'appelle Ice Ice de partout.
1: Moi, à chaque fois, j'ai peur que tu casses la scène, tu t'emportes. Mais en chaque fois, en tout cas, un plaisir de t'avoir avec moi sur scène.
2: Partagé.
1: Et t'en as fait quand même pas mal des scènes avec moi. Et voilà, bah, si ça te dit, on s'écoute un petit morceau.
2: Ouais.
1: Et après, on en discute.

0: Du coup, c'était
1: Ice en direct sur Bass Melody. Moi, j'adore ce son. À chaque fois, tu le fais sur scène. Bon, là, il n'y a pas l'énergie et tout. Il y a plus d'énergie sur scène. Mais il y a vraiment un univers qui t'appartient. Moi, je trouve ça incroyable aujourd'hui de se démarquer autant dans la musique. Mais quand même, j'ai trouvé des similitudes. Je ne sais pas ce que tu en penses, Dimes, mais avec Vald, un petit peu. Non ? Peut-être
2: sur,
1: c'est que.
2: Sur quel son ?
1: Sur celui-là qu'on vient d'écouter.
2: Non, mais quel son de Vald ?
1: Je sais pas en généralité, genre j'ai trouvé qu'il y avait un petit terre, je sais pas si tu connais l'artiste Vald. Voilà, en termes de, je sais pas, de placement, tout ça, j'ai trouvé qu'il y avait une sonorité correspondante.
3: Alors j'en écoutais surtout pas mal, moi aujourd'hui, mais c'est moins l'artiste avec lequel je me réfère.
4: En vrai, c'est qui que t'écoutes ?
3: Moi, je pense que vous allez durer TPT, mais c'est du Kokra, du Woody, ce genre de choses. Okay. Même du Winter Zuko, enfin, j'aime bien les artistes un peu New Wave aussi.
4: D'accord. Ok.
1: Et du coup, Ice, est-ce que tu peux nous expliquer un peu la musique ?
3: Ouais, bien sûr. Donc, Ice, du coup, c'est le troisième track ou le deuxième track de l'album, si je dis pas de bêtises. Donc, le personnage, du coup, dedans, il parle de Ice, donc de l'argent, en fait. Il dit qu'il réclame de l'argent, qu'avec l'argent, il pourrait avancer dans sa vie, qu'il pourrait combler certains de ses défauts, dont il parle dans l'intro de l'album. Mais c'était le son, quand on est allé en studio, sur lequel on a voulu le plus, c'était notre focus track. C'est sur ce son-là, en fait, qu'on a voulu faire la promo de l'album, tout ce qui s'ensuit.
1: Ok, c'est ce que t'as fait, hein, du coup, clairement. Ok, bon, bah écoute, moi je suis chaud pour écouter le second morceau.
3: Ouais, un peu plus été, un peu solaire.
1: Ah, allez, bah très bien, on va écouter ça alors.

0: Du coup, c'était Aïe Aïe Aïe, un son qui fait aussi partie du projet ?
1: Non, du tout.
0: Voilà, celui-là ne fait pas partie du projet. Et je trouve qu'on retrouve un peu ce que tu disais tout à l'heure, le côté un peu refrain. Tu disais c'est ce qui fonctionne. Donc, tu vois, dans le côté un peu Ice, qui revient beaucoup tout à l'heure, Ice, Ice, Ice, et là, Aïe Aïe Aïe Aïe Aïe Aïe, c'est des choses qu'on retient assez facilement. Je trouve que la mathématique est bonne pour moi. Je sais pas ce que t'en penses, Dimes, pardon.
2: Ouais, c'est la gimmick, hein. C'est ça, les gimmicks, c'est important. Et ouais, du coup, on comprend mieux ce que tu disais tout à l'heure concernant les refrains. C'est que ouais, c'est facilement, enfin, ça peut être repris facilement sur TikTok.
1: Ouais, aïe, aïe.
0: En tout cas, moi, j'aime beaucoup. J'aimerais déjà que tu nous donnes tes réseaux sociaux pour ceux qui nous écoutent. Si...
1: Alors, c'est Rosso, R-O-2-S-O, 2-du-bas, off, sur de partout. Que ce soit.
2: Voilà. 2-du-bas.
1: 2-du-bas.
0: Rosso, 2-du-bas, off, si ça vous a plu et que vous nous écoutez ce soir, n'hésitez pas à aller streamer ça, à aller écouter. C'est un artiste en devenir. Moi, j'ai une question aussi pour toi. C'est du coup, Achaï est sorti. Tu as fait la promo de l'album. Et c'est quoi la suite pour Rosso maintenant aujourd'hui?
1: Du coup, la suite, je peux en parler maintenant. C'est l'occasion ou jamais. Je suis en train de travailler. Là, j'ai deux sons de côté pour l'instant sur un EP pour 2027 qui va un peu dénoter de ce que je fais. C'est du rock rap. Donc, je vais sortir les sons sous deux versions. Il y aura en synthé avec mon beatmaker, donc toujours le même avec Aaron avec qui je travaille. Et je suis en train de me brancher avec un groupe de rock aussi pour sortir en version live.
0: Ok.
2: D'accord.
0: Ça tue.
2: Okay, ça tue.
0: T'avais fait un son aussi, je crois, tech, non? Avec Delta.
1: Avec Delta, ouais.
0: Putain, c'était
1: Delta,
0: quoi déjà ça?
1: C'est Ice. C'est Ice que j'ai
0: remixé. Ice que t'avais remixé et que tu l'avais fait sur scène.
1: Ouais, je l'avais fait sur
0: scène. Il y avait un délire là aussi, hein, c'était un truc de fou que t'avais fait.
1: Ouais, en fait, c'est la première. Sur scène, j'avais fait justement pour l'effet de surprise et pour annoncer aussi la suite avec Achaï, parce que du coup, je vais faire un petit remaster d'Achaï avec certains sons remixés par Delta. Bon, en fait, j'ai fait la première partie de Ice comme vous l'avez entendu, et à partir du deuxième couplet, en fait, on est parti sur la version que lui il a fait pour sur scène faire un petit pogo.
0: Ouais, franchement, c'était cool. Hein. Ouais. Après, moi personnellement, je trouve, enfin voilà, l'univers, il est peut-être pas facile à comprendre dans le sens où c'est pas ce qu'on retrouve aujourd'hui chez la majorité des artistes, des rappeurs, nanana. Mais moi personnellement, je trouve qu'il y a un artiste en devenir. Après, voilà, je pense qu'il y a, faut que tu bosses là-dessus, faut que tu bosses sur ton image, que tu restes vraiment qui tu es, Rosso. Et voilà, je pense que ça peut fonctionner. Après, c'est un public qui est niche, je pense. Et t'as tout pour y arriver. Voilà.
1: Bah, merci mon frère, en tout cas.
0: En tout cas, merci d'avoir été là ce soir avec nous.
1: Merci pour l'invitation. Merci avec plaisir. Mike, Studio Merouem, tout ça, vous connaissez.
0: Ça tue. Bah, écoute, on se voit très bientôt sur scène, de toute façon, puisque tu les enchaînes de toute façon.
1: Avec plaisir, tu sais que je suis dispo, je suis là.
0: Et encore merci, Rosso. Et du coup, Rosso, 2-du-bas, off sur tous les réseaux sociaux, si jamais vous voulez aller écouter ou suivre de plus près l'artiste. Merci à toi, Rosso.
1: Merci.
0: On se remet un petit coup de playlist et on va finir avec le dernier artiste de la soirée, SOY, du coup, qui vient défendre son côté artistique, mais aussi du coup son groupe APC, qui malheureusement, suite à des imprévus, n'ont pas pu se rendre disponibles ce soir. Mais c'est que, bien sûr, partie remise, on les retrouve bientôt, si possible, sur le plateau Bass Melody. À de suite.

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1: Allez, nous voilà de retour sur l'antenne Basse Mélodie. Du coup, on va accueillir l'artiste SOY, mais juste avant ça, on va vous faire un petit son, moi et Jimes, du coup, parce qu'on est animateur radio, mais pas que, on est des artistes aussi. Donc, on va vous laisser découvrir notre univers musical.

0: Voilà, c'était un petit son de moi et Jimes qu'on voulait vous partager entre vous, entre nous. J'espère que ça vous a plu. Donc voilà, n'hésitez pas à nous ajouter sur les réseaux. Jimes, c'est Manivel. Donc voilà, on va accueillir maintenant l'artiste, le dernier artiste de la soirée, SOY. Comment tu vas, mon frérot ?
1: Ça va et toi, frérot ?
0: Ouais, ça va très bien. SOY, à la base, tu fais partie d'un groupe, donc le APC. Qui était censé être là ce soir, donc malheureusement ouais. On a eu un imprévu qui n'était pas de leur ressort. Et aujourd'hui, bah, tu te présentes seul, mais tu fais aussi des sons en solo.
1: C'est ça, je fais des sons en solo, mais voilà, toujours avec la bannière du groupe, toujours représenté comme il faut. Et voilà, donc le APC, bah, on est trois, malheureusement, il y en a deux qui n'ont pas pu venir, donc Juanito et Mayday. Gros big up à eux.
0: Gros big up.
1: J'espère, comme tu disais, qu'on pourra se faire ça une prochaine fois.
0: Mais bien sûr, avec
1: tous les trois. Mais voilà, je suis venu tout seul ce soir pour représenter quand même le groupe comme il faut.
0: Ça, est-ce que tu peux nous expliquer un petit peu comment ce groupe-là il s'est créé ?
1: Alors, c'est une longue histoire. On va faire court, hein, mais de base, c'était un groupe de collègues qui a été créé avec SPIK, qui est là à présent ce soir. K2OL, un autre collègue à nous qui n'a pas pu venir. Depuis le collège quasiment, on a commencé par du graffiti pour représenter le groupe, cette envie de montrer au monde qu'on existe finalement. Et après, petit à petit, ça a été des rencontres, des amis surtout, puis on s'est tous plus ou moins dispersés dans la musique. Et voilà, donc Juanito et Mayday qui sont aujourd'hui avec moi dans le groupe, on est tous les trois vraiment à faire de la musique. Les autres qui restent présents quand même, SPIK là qui est plus du côté graphiste par exemple, qui nous fait les covers, qui est voilà tous les collègues qui nous soutiennent. Donc c'est avant tout un groupe d'amis, on se connaît depuis longtemps et voilà.
0: Donc le groupe qui se nomme APC, pourquoi APC ?
1: Alors APC, la définition du APC, on va garder ça pour nous. On va garder ça pour nous, mais
0: On peut pas nous sortir une petite exclue là sur Bass Melody.
1: Apéro pastis cacahuète si tu veux.
0: Ah, ça me plaît, ça me plaît.
1: On peut s'amuser à faire des petits jeux de mots, mais
0: okay.
1: La vraie définition, on va la garder pour nous, les vrais.
0: Ok, ça, bon, très bien. Voilà. Ça vous appartient. Peut-être qu'un jour vous le sortirez,
1: peut-être,
0: mais ça vous appartiendra. Du coup, SOY, toi qui fais des sons solo aussi. Aujourd'hui, tu vas venir défendre deux sons. Est-ce que tu peux nous en dire plus un peu sur ton univers musical?
1: Alors, deux sons, simplement, moi j'ai sorti à l'heure actuelle deux mixtapes qui s'appellent Une feuille, un stylo, donc volume 1 et volume 2. Je vais faire un son du volume 1, le deuxième, ce sera celui du volume 2, un son de chaque projet. Donc ça, moi, c'est mes projets perso, voilà, Une feuille, un stylo, volume 1, volume 2. Si je peux me permettre un peu de parler des projets des collègues aussi, il y a Juanito qui a sorti sa mixtape Introspection, pareil, très très lourd à l'écouter. Mayday qui a sorti deux mixtapes. La première c'est Multiverse, la deuxième c'est Encre Noire. Pareil, allez écouter. Voilà, donc on a un peu nos projets solo de notre côté, parce qu'on a chacun notre univers aussi. Mais dans chaque projet, on peut se retrouver en featuring les uns les autres, parce qu'on aime bien se retrouver quand même, même si c'est pas en groupe, c'est de nos projets solo. On aime bien fitter ensemble et. Donc voilà.
0: Oh, donc c'est ça qui est un peu incroyable, parce que vous êtes un groupe, mais vous faites aussi des projets chacun de votre côté.
1: Ouais, ouais, parce que c'est important aussi de se reconcentrer, de se ressourcer sur ce qu'on a vraiment, notre ADN, on va dire, tu vois. Et après, c'est ça qui fait notre force aussi, c'est le fait d'être trois, d'être un groupe, d'avoir chacun son identité musicale et de pouvoir apporter chacun notre pierre à l'édifice. Et c'est ça qui est beau, c'est qu'en studio, ben, on se redonne du souffle les uns les autres, on se redonne des idées, et voilà, ouais, une alchimie aussi. Et voilà, le fait d'être un groupe, c'est quand même assez sympa. C'est différent que tout seul, tu vois. C'est-à-dire que ça te permet un peu plus d'inspiration, un peu plus d'ouverture.
0: Des idées,
1: que ce soit sur les instrus, sur les passages des morceaux, sur des top lines, sur des morceaux.
0: Sur les placements,
1: tout ça. Le fait d'être en groupe, c'est bien parce qu'après, on est tous les trois. Mais il y a aussi l'icône, du coup, qui est là ce soir. K2OL, pareil, un des membres du groupe du début, qui font encore des sons, qui sont là sur le projet d'ailleurs. Du coup, ben, notre projet en groupe, APC, plus que trois lettres. L'album est sorti en juin.
0: Justement, je voulais en parler. L'album Plus que trois lettres qui est sorti en juin. Vous êtes venu faire la release party au Boca.
1: Enfin, ouais,
0: c'était cool. Est-ce que tu peux nous en dire un peu plus? Comment il s'est façonné un peu ce projet-là?
1: Alors, comme je te dis, ça fait un moment qu'on fait de la musique tous les trois. On avait nos projets solo, même si on faisait des morceaux ensemble. On a fait quelques singles tous les trois sur le groupe APC. Et on s'est dit, il faudra le faire un jour ou l'autre. Ça fait longtemps que ça nous trottait. Il fallait qu'on fasse un album. Donc là, on s'est lâché. On a fait 18 morceaux. Donc voilà, dans l'album, c'est que des morceaux où on est tous les trois. Après, on s'est permis un solo chacun aussi. Et on a invité Licon sur le projet, on a invité K2Well sur le projet. Donc ça permet de vraiment avoir quelque chose de varié. On s'est dit qu'il fallait toucher à tout. Déjà du fait parce que ben, tous les trois, on a chacun notre univers. Donc on s'est un peu défié sur certaines prods, sur certains thèmes, sur certains... Voilà. On s'est vraiment fait plaisir sur cet album parce que ça faisait longtemps qu'on voulait le faire. On l'a fait, on est plutôt satisfait du résultat. Je trouve que c'est quelque chose d'assez varié. On fait de l'afro, on fait de la drill, on fait de la boom bap, on touche à plusieurs thèmes. Donc avec un solo chacun aussi pour vraiment montrer notre univers personnel pour ceux qui n'ont pas écouté nos projets solo. Donc non, franchement, voilà, je trouve que je suis assez content parce que ça fait longtemps qu'on voulait le faire.
2: Okay.
1: Et ça y est, c'est fait. Donc il y en aura sûrement d'autres, mais c'est le premier, donc voilà, c'est significatif. On l'a appelé plus que trois lettres parce que pour nous, c'est plus qu'un groupe, c'est plus que de la musique, c'est plus que, voilà, il y a tout ce qui va autour, on est des amis, on est des frérots, donc voilà, c'est plus qu'un simple groupe de musique, c'est plus que trois lettres, il y a toute une histoire derrière tout ça, donc on est fiers d'avoir sorti ce projet-là qui est dispo sur toutes les plateformes depuis début juin.
0: Donc n'hésitez pas sur absolument toutes les plateformes, que ce soit Spotify, Apple Music, vraiment tout, donc c'est APC plus que trois lettres et il est disponible en intégralité. Moi, je voulais savoir quelles sont à toi, personnellement, tes inspirations musicales. Qu'est-ce qui t'inspire aujourd'hui dans la musique qui fait que demain, voilà, quand tu écris un morceau, tu es aujourd'hui S.O.Y. quoi.
1: Bah alors déjà, ça fait longtemps que j'écoute du rap français. Donc forcément, je vais te parler de rap à l'ancienne. Mais voilà, pour moi, IAM, par exemple, qui est une grande inspiration. L'école du micro d'argent, pour moi, c'est le meilleur album de tous les temps. Il n'y a pas de débat pour moi.
0: Okay.
1: Demain, c'est loin, meilleur morceau de tous les temps aussi pour moi. Donc c'est que voilà, j'ai cette référence d'avoir grandi avec ça. Après derrière, il y a eu plein d'artistes aussi, hein, forcément, il n'y a pas eu que IAM, mais voilà. Je trouve que les textes, c'est important. Je pense que c'est pour ça qu'on fait du rap. C'est parce qu'on a des choses à dire sur la musique qu'on arrive à écrire, qu'on n'arriverait pas à dire forcément en temps normal. C'est-à-dire un exutoire, tu vois. Donc de savoir écrire sur une feuille ce qu'on n'arriverait pas à dire en temps normal. Et pour moi, voilà, les textes, c'est très important. Les placements aussi, bien sûr, mais voilà.
0: Parce le fond et la forme. C'est un peu un échappatoire aussi.
1: Bien sûr.
0: Le fait de pouvoir exprimer du coup ce qu'on a du mal peut-être à dire au quotidien,
1: bien sûr,
0: à travers du coup la plume et une instrumentale.
1: Exactement. Je pense que tous les artistes ils se reconnaissent à travers ça. La plupart, je pense. Donc ouais, pour moi, voilà, les textes c'est important. J'ai grandi avec ça. Moi, c'est ça mon inspiration. C'est de quand t'as quelque chose à dire, que ça te tracasse et tout machin, tu prends une feuille, un stylo, tu te poses un peu et t'écris, tout simplement.
0: Ok. Et du coup, moi, j'avais une question pour toi. Aujourd'hui, S.O.Y., est-ce que tu le vois évoluer, du coup, avec le APC continuellement, ou tu te vois, du coup, partir un petit peu en indé, je sais pas comment,
1: non,
0: parce qu'on
1: non,
0: a vu plein de... Dans l'histoire, on a vu quand même la section d'assaut se diviser, on a
1: bien
0: vu
1: sûr,
0: quand même plein,
1: sûr,
0: plein de
1: sûr.
0: Groupes comme ça se...
1: Bien sûr.
0: Est-ce
1: après,
0: que vous avez déjà pensé à ça, je...
1: Alors... Le penser, non, parce que déjà, il faut savoir qu'on enregistre entre nous. Donc, c'est-à-dire que c'est vraiment indépendant. On a notre propre studio, donc on fait tout entre nous. C'est-à-dire que l'un sans les autres, ce ne serait pas la même chose. Donc, non, pour moi, voilà, je compte rester en groupe, ce qui ne nous empêche pas de faire des projets solo à côté. Mais voilà, pour nous, l'objectif, c'est de rester en groupe, même si on doit envoyer quelques solos à côté. Et voilà.
0: Bah écoute, je te propose d'envoyer le premier son. Comme
1: allez.
0: Ça, moi déjà, on met une musicalité sur le personnage et après on en revient dessus.
1: Allez, c'est parti. Yo. S.O.Y. Hey.
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2: Vraiment l'univers musical que tu disais, donc très old school, enfin à l'ancienne, avec des paroles percutantes, très conscient. Donc bravo, après ça t'appartient ce que Merci. Tu nous fais écouter ce soir. Et enfin moi j'arrive à me transporter ouais, dans ta musique, à essayer de retrouver du coup quelques trucs qui m'arrivaient dans ma vie. Je me dis putain ouais, en fait ce qu'il dit c'est ça,
3: la musique. C'est moi, voilà, pareil, j'ai grandi avec ça. Tu te sens touché par des musiques, tu te sens touché par des phrases, par des mots. Et du coup, ben, j'ai eu cette envie de transmettre moi aussi ce que j'ai vécu, ce que je vis, et puis voilà, tout simplement.
2: Beaucoup d'émotions, en tout cas, à travers cette musique.
3: Merci, Florent.
2: Moi, ça m'a beaucoup touché. J'aimerais écouter le prochain son, comme ça, au moins, ça nous fait deux points de vue. Je ne sais pas trop ce que tu vas nous proposer. Mais bien sûr, post-fraîcheur.
3: C'est un petit délire kické.
2: Post-fraîcheur.
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0: APC Y, c'est le APC mon pote.
1: Ah ouais, du coup deux salles, deux ambiances. Là on est passé du côté mélancolique à on arrache tout, le micro il va peut-être brûler. En plus on n'a pas prévu de quoi l'éteindre.
0: Merci.
1: Franchement c'est très fort. Hein.
0: Merci.
1: Moi je suis friand de ça, donc franchement bravo, il n'y a rien à dire.
0: C'est ce qu'on a essayé de représenter, vraiment faire montrer tout ce qu'on sait faire, que ce soit dans le dernier album, dans nos projets solo, que ce soit Juanito, Mayday, on a chacun nos univers et on essaye de faire un panel de morceaux le plus varié possible.
1: Et du coup ça c'est sorti ?
0: C'est sorti. La première mixtape c'est Une feuille, un stylo, volume 1. Ça c'était ma première mixtape qui est sortie en 2023 si je ne dis pas de bêtises. Il y a 5 morceaux dedans, dont le deuxième là que je viens de faire. Et la deuxième c'est Une feuille, un stylo, volume 2, avec le premier morceau que j'ai fait du coup.
1: J'ai un petit truc à dire, après c'est mon petit côté artiste qui parle. J'ai remarqué sur les deux sons que tu as ce côté rappé et après tu répètes la même gimmick en chanté juste après. Tu l'as fait deux fois sur les deux morceaux.
0: Ouais.
1: C'est quoi ? C'est un truc qui t'appartient ? C'est un truc que tu fais souvent ou c'est juste c'est tombé par hasard sur ces deux morceaux ?
0: Je pense que, ouais, avec du recul en fait, c'est vrai que maintenant que tu le dis, peut-être que je le fais souvent, peut-être sans m'en rendre compte, mais ouais, j'aime bien ce côté. Varier un petit peu et quand la punch est bonne, la répéter, et puis varier un peu le flow.
1: C'est cool, c'est montré que
0: avec la musique. Et...
1: On peut faire, on va dire, sur 4 mesures, tu arrives à nous l'expliquer d'une manière un peu agressive, en mode rap, et juste à côté, tu nous l'auras expliqué en chantant. Donc en fait, finalement, on a un peu ces deux points de vue de se dire. Est-ce qu'il nous le dit parce qu'il est en colère ou est-ce qu'il nous le dit parce qu'il a envie de nous rendre meilleurs ? Je trouve ça quand même, il y a une philosophie derrière, c'est cool.
0: On l'écrit peut-être parce qu'on est en colère, après on le pose différemment, après on le répète différemment, après on le répète différemment et après on l'enregistre encore différemment. Et voilà, c'est.

0: Je plaisante. Petite blague sur Bass Melody. On rigole, on écoute, on chante.
1: Big up à Bass Melody. D'ailleurs. Big up à Bass Melody.
0: Toujours des blagues de merde.
1: À tous les gens du staff derrière, à tous les artistes qui sont passés avant moi, à tous ceux qui sont présents ce soir dans le studio. Merci pour l'invitation. D'ailleurs,
2: merci à toi. Quelque chose d'important quand même, si tu peux donner les réseaux du groupe et si tu connais ce chacun aussi au moins.
1: Bien sûr, je les connais. Je te dis, on se connaît par cœur. Jusqu'au réseau. Donc le groupe, c'est APC-du-bas officiel. Et après, Mayday, c'est Mayday-du-bas APC. Juanito, Juanito-du-bas APC. Et moi, SOY, SOY-du-bas APC. Voilà.
2: Ça tue. Magnifique.
1: On laisse la bannière du groupe flotter, même en solo. Et on se représente.
2: C'est la force du groupe.
1: Tout simplement.
0: Bon, en tout cas, merci d'avoir été présent ce soir.
1: Merci à vous, les gars. Merci.
0: Et au plaisir de vous revoir, du coup, tous les trois sur le groupe de Bass Melody.
1: Avec grand plaisir.
0: On va être obligé de vous quitter bientôt. Bien, il est 22h54 et du coup, notre émission s'arrête à 23h. Ce qui fait qu'on vous laisse un petit temps de playlist histoire de boucler la session. Et on se retrouve vendredi du mois d'après, le premier vendredi du mois de septembre, pour la prochaine édition de Bass Melody. Merci de nous avoir écoutés et à bientôt.
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0: Et bonsoir à tous, bienvenue sur Alternative, sur Radioactive.
1: Salut Patel, tu vas bien ?
0: Ça va, Jus ?
2: Ouais, très bien, très bien. Mieux que le mois dernier.
0: Ouais, bah absent, oui, de retour après ce
2: Mais vous inquiétez pas, je reviens en forme.
0: Bon, bah tant mieux, tant mieux. Bon, on va parler de quoi aujourd'hui soir ?
2: En fait, on va se faire un petit focus. J'ai gratouillé, je suis allé gratter quelques infos sur Curtis Jones. On verra qui c'est par la suite.
0: Ouais.
2: Et bah, après, derrière, on va faire forcément un agenda des soirées.
0: Ouais, bien sûr, et le top 3 habituel, et un petit mix.
2: Et après, un invité, t'as invité quelqu'un ce soir, il me semble.
0: Ouais, on en parlera tout à l'heure, il n'est pas encore arrivé, mais il ne devrait pas tarder.
2: Allez, c'est cool, on se fera une petite interview avec lui si on a le temps, je pense.
0: Oui, on va le faire une petite interview, il va nous faire un petit mix.
2: Allez.
0: Tribe Acid, je lui ai demandé de la faire un peu la tribe pumping, un peu bien.
1: Ok, c'est cool, donc ça va bouger,
0: Derrière, on a notre petit invité qui est là.
2: Il voulait... invité qui s'appelle Julien.
0: Ah, notre Julien, vas-y, tu veux dire bonjour à tout le monde ? Vas-y, parle en micro.
3: Vous allez bien ?
2: On va très bien, apparemment, tout le monde va bien.
0: Voilà, la relève techno, elle est assurée.
2: Ouais, c'est clair. la jeunesse est assurée. Première émission radio à même pas 10 berges.
0: Ah ouais, moins de 10 ans, c'est bon.
2: C'est bien, ça part bien. Bon, allez, on va s'écouter un premier titre. C'est un petit truc tech house que j'aime beaucoup. Et après, derrière, on attaque dans le gras pour l'émission. Allez, on s'écoute Steve Darko, Thumbs.

0: Et de retour sur Radioactive pour l'émission Alternative. Bon, comme on a dit juste avant, hein, je vous ai fait un petit speech sur un bonhomme de la techno, mais qui, a, par rapport à bien d'autres, est passé un petit peu sous les radars. Et Patel, si je te dis Curtis Jones, est-ce que ça te parle ?
1: Vraiment pas, mis à part le fait que son nom sonne américain, ça ne me dit pas grand-chose, quoi.
0: Eh bien, en fait, ce bonhomme, c'est Monsieur Green Velvet. Alors, Cashmere pour les intimes, c'est comme ça qu'il s'appelait au tout début de sa carrière. C'est un DJ producteur qu'on a souvent remarqué, parce que, je sais pas si tu te rappelles, avec son espèce de casque vert.
1: Ouais, puis j'ai vu, il a une petite crête verte sur, ouais, le, sur ça, la tête.
0: Il a fait des trucs un peu dingo avec sa chevelure. Enfin bon, moi, il y a ce petit green velvet, ça veut dire le velours vert, en fait, hein, en anglais. Mmh. Voilà. Donc, avec son un peu un esprit déglingué. Et je voulais faire un focus sur lui ce soir dans Alternative, parce que c'est un peu un ovni dans le mouvement techno. Hein.
1: Ok, bah du coup, tu nous proposes quoi pour nous chauffer les oreilles, histoire qu'on en découvre un peu plus sur le personnage ?
0: Bah, on va démarrer par un truc vraiment old school house, parce que c'est un bonhomme de Chicago, hein, on va le voir plus tard. Donc, on va commencer avec, sous son nom, sous son premier nom, Cashmere, avec Brighter Days.
1: Ok, on vient sur le mec initial, quoi.
0: Oui, voilà, c'est ça. C'est ses premières compiles sur un label un peu... comment ça s'appelle, enfin, je ne me rappelle plus exactement le nom du label. Mais un label un peu underground. C'était des compiles underground goodies.

0: Et de retour sur Altech Native après ce track super old school. T'as vu, là on est vraiment.
1: Ah, ça c'est à l'ancienne, ça ah oui, c'est vieux. Vraiment vieux, super vieux. C'est les sons bien anciens quoi.
0: Ouais, petite remarque, dans la fameuse vidéo où on voyait notre cher président fêter la fête de la musique, c'était le titre qui passait. Bon, bah c'est pas grave, c'est pas pour faire de la promo pour ce bonhomme que j'adore. Hein,
1: oui, oui. Lequel? Attention, me dis pas que t'aimes bien Macron. Hein.
0: Qu'est-ce qu'il y a de spécial? Alors c'est le petit Juju qui me pose la question, qu'est-ce qu'il y a de spécial? Je pense que tu parles de, du coup, Green Velvet. Oui. Alors du coup, bah, on va faire un petit topo briefing sur toute sa carrière. En fait, Green Velvet alias Curtis Jones, ou plutôt l'inverse, il est né en 68 à Chicago. Son père est pasteur, mais aussi DJ.
1: Alors déjà en 68, il y avait des DJ. Ouais, c'est vrai que ça date depuis longtemps, mais, ouais, mais ça ne devait pas pasteur, être le même genre de musique.
0: Hein. Être pasteur et DJ, ouais, ça m'étonne un petit peu, mais bon bref. Donc le petit Curtis, dès son plus jeune âge, il est bercé par les disques que sélectionne son paternel. Hein. C'est un gars qui, et son paternel, c'est un mec qui aime la musique, mais qui écoute pas forcément le comment dire le,
1: ouais, le truc les... des charts quoi.
0: Ouais voilà c'est ça, c'est un chineur de face B tu vois.
1: Bon, du coup, le minot il se forge déjà dans une culture un peu underground de la musique, soul, jazz, funk, il mange des face B. Et c'est Mino qui se fait former, clairement...
0: Par son padré, qui va chiner des galettes.
1: Voilà, et puis qui sort du des contextes habituels.
0: Ouais, c'est ce qui va, à mon avis, grave jouer sur sa façon d'apprendre la musique, ensuite. Hein. Et ouais, après tout ce temps en famille, on peut constater, parce que le gars est quand même parti à Berkeley, en Californie, pour faire des études de chimie et d'électronique. Donc je pense que ça a dû jouer aussi, le fait de faire des études électroniques sur la musique derrière.
1: Je vois pas de quoi tu parles, moi aussi j'ai fait de l'électronique, alors... et puis bizarrement j'ai fini dedans aussi.
0: Bah ouais, mais en tout cas c'est forcément formateur pour ce qui va arriver par la suite.
1: Bien sûr, ça c'est clair.
0: Et en fait, ouais, il va faire ça jusqu'en 91, et il va revenir à Chicago. Et là, à ce moment-là, forcément, la house, la techno, ça fait pas mal de bruit, quoi. Et il y a sa maman, comme je pense, tu dois te souvenir aussi, ça a été un peu la même chose dans toutes nos pioles.
1: Ah ben moi, surtout moi, c'était la cave, hein, avec tous les caissons, mes parents, ils en ont subi avec ça.
0: Ouais, mais grave, mon père, il avait le bureau qui était juste à côté de moi, j'avais un kilo HK, et il y avait un mur de
1: briques. Ah, toi aussi, t'avais un kilo HK ? Le système Lucas, c'est ça ?
0: Le Lucas Performer 900.
1: Moi, je sais plus lequel c'était, mais j'avais un système Lucas aussi.
0: Jus, tu veux intervenir, dis-moi.
2: Mais il a beaucoup travaillé quand même.
0: Ah, avec il a beaucoup travaillé.
2: L'informatique.
0: Ben c'est ça. Il a fait des études de chimie. Alors, pas de remarque là-dessus, mais en tout cas, l'électronique, ça a dû sûrement l'aider pour sa carrière musicale, quoi. Parce qu'en fait, c'est devenu un super bon liveur. Hein, et il a été influencé à la base par la new wave des années 80, la house. Des DJ de Chicago comme Harley. Il allait beaucoup aussi dans des soirées de Steve Silk Hurley. Alors Hurley, ouais, bon bref. Dans des entrepôts et tout, côté super quand même underground. Et ça lui file la motive. Il commence à produire des tracks. Et il y a un d'entre eux qu'il a spécialement propulsé sur le devant de la scène, qu'il a sorti sur le label qu'il a créé à ce moment-là, en 91, hein, le label Casual. C-A-J-U-A-L, et c'est un titre bien techno, bien minimaliste, qui change un petit peu du côté house made in Chicago, donc on s'écoute ça tout de suite. Et c'est donc Cashmere, hein, c'est pas encore Green Velvet, et le morceau s'appelle Percolator, donc c'est Casual en 92.

0: début du son, il y avait beaucoup de bruit de papier-bulle qui explosait, un peu au début et vers la fin aussi.
1: Ouais, on appelle ça du bubbling en fait. C'est un son un peu particulier qui fait vachement acide. Ouais.
2: En tout cas, c'est une galette bien poussiéreuse.
1: C'est clair.
2: Elle sonne beaucoup plus trash que ce que faisait à l'époque à Chicago ou à Détroit dans ces années-là, je me trompe ?
1: Ouais, non, tu te trompes pas. Et justement, c'est un peu pour ça que je fais un focus sur ce mec, parce que le truc qui est original chez lui, c'est que dans sa carrière musicale, il a jamais trop accepté les grandes écoles, que ce soit, même s'il vient de Chicago, il a jamais trop accepté ces écoles-là, tu vois, que ce soit Chicago ou Détroit.
2: Ouais,
1: il a jamais vraiment joué ou fait des featuring avec Juan Atkins, enfin, et tous les...
2: Bah, le truc, c'est qu'il a voulu faire créer sa propre voix, suivre sa propre voix, quoi.
1: Ouais, c'est ça, et franchement, c'est respectable, hein, ce qu'il a fait, mais c'est assez étonnant, parce que franchement, c'est un des super rares à pas être passé par les grandes écoles, sauf Berkeley.
2: Voilà. Oui, ça, c'est, tu parles des grandes écoles de la musique électronique.
1: Ouais, ouais, voilà. Et donc, il a fait un peu cavalier seul et c'est ce qui fait de lui un peu un ovni dans le domaine. Bon, après, il a participé énormément à l'organisation de pas mal de soirées, mais celle qui cartonne vraiment à Chicago, c'est les Green Cow, la vache verte. Donc, on peut commencer à comprendre un petit peu d'où vient son nom.
2: Green Velvet,
1: ouais. De Green Velvet, tu vois. Un peu, je pense que c'est une petite dédicace à ça. Et il va en fait avoir une révélation pendant dans cette période. C'est en fait lui qui fait déjà du live en fait. Il va parler et balancer du texte comme un preacherman, tu vois, comme un pasteur.
2: Ouais.
1: Sur du live techno, bien dégueu. Et ça va être une révélation pour lui. C'est ce qui va faire vraiment sa marque de fabrique. Donc c'est un peu à la façon de DJ Rush. Alors je sais pas, c'est pas hyper connu DJ Rush, mais c'est
2: le nom dit quelque chose. Après,
1: ouais, c'est un peu plus. C'est un peu DJ Rush, c'est un peu plus tard, mais c'est carrément le même concept. Hein. Voilà, et un peu plus trash. Et donc il joue en live et il utilise son micro pour balancer des textes un peu barrés, quoi. Donc pendant une période, il va produire mais une pléiade de maxi, pas mal de remix, voilà. Sur le label Relief qu'il a créé en 95, et il sort une grosse balle que tout le monde connaît dans le milieu de la techno, je vais même pas la citer, c'est sur le maxi par contre, Portamento Tracks, le disque tout vert et tout chez Relief, et c'est un morceau tellement connu, c'est le succès indémodable, interplanétaire, qui va le propulser, voilà. Allez, on s'écoute ça de suite et on en parle juste après.

0: Et voilà, de retour sur Altec Native, sur les ondes radioactives 100.0 FM. Et alors, à mon avis, ce morceau, il a dû faire bouger pas mal de têtes dans les voitures. Et oui, c'était le fameux morceau Flash, qui est l'indémodable.
1: Celui-là, c'est clair qu'il n'y a pas besoin de présenter tellement c'est un classique. Il fait encore vibrer beaucoup de monde sur la planète techno. C'est clair, ce morceau, il a dû le propulser dans les hautes sphères de la musique underground.
0: Bah, il est complètement dingue, ce morceau. Cette espèce de caisse claire qui revient super entêtant et tout. Il y a un truc super mécanique.
1: C'est ça. Et puis, c'est un peu industriel.
0: À fond. Ah, et le vocal est un peu...
1: Et puis même la basse, dès le départ, tu vois, quand on est travaillé, c'est pour l'époque... C'était le début de ce qu'on connaît maintenant.
0: Franchement, si je dois apprendre à un novice la techno, je pense que c'est dans les premiers tracks que je lui fais bouffer.
1: Okay. Qu'est-ce que t'en penses, toi, Juju?
2: De quoi?
1: La musique, t'as aimé?
2: Oui, c'était bien.
0: Ça tape un peu fort. Hein. Mais t'as déjà dû l'entendre, à mon avis. Tu te rappelles pas? Alors tu sauras maintenant que
2: mais
0: c'est Green Velvet Flash.
2: Le métal, celui-là que j'aime bien.
1: Ah, je sais plus, les morceaux, je t'en ai fait écouter tellement.
0: Hein. Ah, ben, de ces quatre, on fera une interview de Juju qui va nous présenter un petit peu les nouveautés des moins de 10 ans.
1: Ah, c'est que ça.
0: Ça peut être super fun.
1: Moi, je sais déjà lesquels qu'il va nous présenter, t'inquiète pas.
0: Bah oui, tu dois en bouffer. Bon, pas de patrouille, hein, ami.
1: Qu'est-ce qu'il y a, Juju?
2: Il y a une musique que tu connais pas encore. Elle vient à peine de sortir.
1: Ah bah écoute. Ah,
0: en plus, il fait déjà les nouveautés.
1: Ah bah écoute, on fera ses nouveautés une prochaine fois.
0: Mais on fera les nouveautés de Juju. voilà, du petit jus du coup. Allez, bon, après ce track, forcément, hein, le chemin pour Green Velvet, il est tout tracé. Toutes les portes lui sont ouvertes. Hein, c'est tous les grands festivals, il parcourt le monde. Il fait vibrer tous les clubbers dans le monde entier. Et il va accompagner tous les plus grands DJ de la planète, hein, sur les gros festoches. Et il va continuer, mais pendant ce temps-là, il va continuer à produire sur ses labels, en fait, donc Casual et Relief. Mmh. Mais bon, sa carrière, elle prend vraiment une tournure plus qui va le pousser un petit peu en dehors des studios, mais plus sur les dance floors, en fait. Hein. Donc il va devenir plus un DJ qu'un producteur. Voilà.
1: Ok, mais après, pour ce qu'on resitue bien la période, on est sur quelle période?
0: Là, on est entre 95 et 2000.
1: Ok, oui, c'est vraiment vers les débuts.
0: Ouais, en fait, il n'est pas resté longtemps dans la production. Pas énormément. Il a fait pas énormément d'albums, ou alors on verra par la suite, mais c'est beaucoup des... Il sort des albums, c'est des featuring beaucoup, surtout le dernier. Mais en fait, des albums vraiment perso, il en a fait 3, quoi.
1: Ouais, c'est pas énorme. Mais ouais. Bon, après, il a quand même fait toute sa carrière.
0: Ouais, on va voir juste après. Je vais faire un petit speech sur la discographie.
1: Okay.
0: Et on va faire le tour des albums. Voilà. Et il va quand même continuer à produire sur ce label. Il va sortir des super dans cette période. Il va sortir ce qu'on a entendu maintenant. Et pas mal d'autres grosses balles sur ces labels. Et il va quitter un petit peu les studios et il va rencontrer sur la route, il va rencontrer un mec avec qui il va collaborer pas mal et qui va le faire un peu évoluer musicalement. C'est Claude Von Stroke, qui est un super producteur, mais dans un délire un peu plus électro, tech house. Avec des trucs un peu plus mélodiques, moins techno, mais franchement, et en fait, cette collab, elle est dingue. Et je conseille aux auditeurs d'ailleurs d'aller chercher un petit peu, il y a des mix à tomber par terre. Deux.
1: J'irai voir parce que bon, après, c'est pas trop mon délire, les
0: trois
1: house.
0: Oui, je sais.
1: Tu sais bien, moi.
0: Mais moi, je fais un peu l'histoire.
1: Hein. Oui, toi, on sait. Ça va. Bon, du coup, on s'écoute une petite perle née de cette collab.
0: Ah, ben justement, on va écouter. Alors, c'est Get Real. Sur Get Real, c'est Claude Von Stroke et Green Velvet, Yolin. Alors, on va calmer un petit peu le jeu par rapport au track précédent. Et on va tomber vraiment dans un truc plus tech house. Et après, on va attaquer la discographie du bonhomme. Allez, c'est parti.

0: Allez, on est de retour sur...
1: Ouais, c'est bon, hein.
0: Alors, on est de retour sur les ondes de Radioactive. Bon, comme je vous ai dit précédemment, en fait, maintenant, on va parler un petit peu de la discographie de l'ami Green Velvet.
2: Alias Casual.
0: Alias...
2: Non, pas Casual.
0: Alias Cachemiré.
2: Cachemiré.
0: Cachemire, en fait, il est passé du cachemire au velours, tu vois, de cachemiré à velvet.
2: Ouais, je vois ça.
1: Mais ça fait presque un nom slave, tu sais, cachemire. Cachemire.
0: Ouais, on pourrait l'associer à
1: ça. Je crois qu'il y avait un grand oncle qui devait s'appeler comme ça.
0: Mais il est resté dans le textile. Il doit avoir un rapport particulier. Je sais pas, peut-être la texture de ses cheveux.
1: Non, je sais pas du tout. Oh, j'allais dire une connerie, mais. on va éviter sur les ondes. Okay. Hein.
0: Donc, on va présenter un petit peu la disco, hein, du coup. Donc, on va présenter les labels Casual, voilà, qui a été fondé en 91, Relief, et aussi un autre label un peu à côté qui s'appelle Music Man. Sa carrière, elle a commencé vraiment avec des tracks old school house sur des compilations du label Clubhouse, c'est un petit label de Chicago. Où il a sorti les deux premiers morceaux qu'on a écoutés, hein. Donc sur les compiles Underground Goodies. Mais après, il y a plein de trucs, il y a plein de maxi qu'il faut vraiment retenir dans ses premières années, avant son premier album, en fait. Et bon, il y a The Stalker qu'on écoutera à la fin, il y a Flash qu'on a écouté avant, il y a Destination Unknown, il y a La La Land qu'on va écouter aussi juste après.
1: Bon, du coup, tu vas nous faire écouter quoi? Je sais que tu adores son album de 2020 qui s'appelle Whatever. Je me trompe?
0: Ah non, tu te trompes pas. Hein, mais avant de parler de cet album que j'adore, il a sorti un album qui s'appelle Constant Chaos en 99 chez Music Man, qui est officiellement son premier album. Hein.
1: Ok. Malgré qu'il a quand même fait pas mal de tracks déjà avant sur plein d'autres labels.
0: Ouais, mais en fait,
1: des labels qu'il a fait lui, quoi.
0: Ouais, mais en fait, le truc, c'est qu'il était plus en mode produire des maxi. C'est pas un mec. Et là, justement, le premier album, c'est vraiment un coup d'essai, quoi. Il va. Et franchement, je le trouve vraiment pas terrible. Alors, si vous avez la curiosité d'y aller, on sent que ça tâtonne. Et bizarrement, je ne sais pas si c'est le fait que ce soit sur un label qui n'est pas le sien, chez Music Man, qui change la donne. Mais cet album, il est vraiment... Enfin, ça vaut pas trop le coup, quoi. La curiosité de voir un peu comment il a bidouillé les choses et tous les tests qu'il fait, mais tout ce qu'il expérimente, mais c'est vraiment en 2001, quand il sort ce fameux album, Whatever... Où là, vraiment, c'est, de mon point de vue, c'est le meilleur de ce qu'il a fait. Vraiment, clairement. Et c'est une boucherie. Hein.
1: Et
0: c'est...
1: en même temps, tu m'as dit qu'il n'en a pas fait énormément. Donc forcément...
0: Non, en fait, de lui-même, tout seul, il en a fait deux.
1: Ok.
0: Après, c'est que des collabs. Voilà. Donc, il a fait Constant Chaos et Whatever.
1: Ouais.
0: Et Whatever, en fait, là, vraiment, c'est super original. C'est trashouille, mais de fou. Les textes, c'est une dinguerie un peu punk et tout. Ouais, franchement, c'est dur. Hein.
1: Est-ce qu'on va se retrouver un peu à la Prodigy ou...
0: Franchement, on est presque pas loin. Quoi. Alors, c'est pas du big beat à la Prodigy.
1: Ouais,
0: tu vois, c'est pas le rythme syncopé. Tu restes quand même dans,
1: dans la
0: mais c'est y a plus des techno dur. C'est la violence. Il y a des trucs, c'est assez cool. Même un morceau où c'est juste du clap-clap avec des paroles déglinguées derrière. Et t'as des trucs, mais c'est l'ultra violence, vraiment.
1: Ah bah écoute, j'espère que tu nous as sélectionné les plus violentes, hein. Tu sais que moi c'est ce que je préfère.
0: Celui qui aime le hardcore ne dira pas le contraire à mon avis.
1: parce qu'on est accompagné ce soir
0: un demi Surge Project. Mais elle tout seul, elle en vaut pas mal quand même.
1: c'est
0: cool, ça fait plaisir de te retrouver Céline, hein, franchement.
3: Moi aussi.
0: Yeah, c'est cool. Bon. Du coup, cet album, je vais pas revenir dessus en disant que c'est une énorme boucherie.
1: Ah, on a compris, je crois.
0: Et voilà. Écoutez-le, vous allez chercher Whatever sur votre YouTube et pifferez-le parce que vraiment, c'est génial. Et après, en 2005, il fait un nouvel album qui s'appelle Walk in Love. Et là, on va sentir un petit peu l'influence de ses rencontres dans le milieu du DJing et de Claude Von Strock. Ça va vraiment se calmer. Cet album, il est vachement plus groovy. Il est vachement le tempo est plus bas déjà.
1: Moins industriel peut-être.
0: Ouais, c'est moins indus, plus électro. C'est plus, vraiment plus tranquille. On garde un peu les mélodies et toujours sa marque de fabrique, c'est-à-dire ouais, les textes un peu bizarroïdes.
1: À mon avis, c'est parce qu'il vieillit aussi.
0: Ouais, voilà, voilà.
1: Il faut dire qu'en vieillissant, on se calme tous.
0: Hein. Mais justement, c'est ça. Et alors du coup, on va s'écouter deux tracks de cet album. De l'album Whatever, pas de Walking Love. Et on va écouter La La Land en premier, qui est voilà, super fort, avec un des morceaux qui l'a fait encore énormément avancer. Et après, Dank White Try, qui est une boucherie techno-groovy. Voilà. Faites-vous plaisir.
1: Eh ben, merci.

0: Bon, ben voilà, hein. c'était bien sympa. Moi,
1: ah je ouais, trouve que t'as vu, là, on est franchement, cet album Whatever de 2001, c'est vraiment à écouter absolument.
0: Bon, toi qui étais pas né, mon

0: C'est un morceau avec exclusivement. Ça confirme un peu son tournant artistique vers la tech house, les sons un peu plus groovy, plus dance floor. Et tous les tracks dans cet album sont des collabs.
1: Ouais, ça se comprend. On sent dans sa musique que Green Velvet prend de l'âge et que son album est un peu fait pour mettre en avant les artistes qu'il a croisés sur sa route. C'est ce que je te disais tout à l'heure. Quand on vieillit, on se calme un peu aussi sur la musique. Après, sa confiance que tu as dit, c'est plus un mec qui a mixé et voyagé plutôt qu'un rat de laboratoire dans un studio.
0: Ouais, bah, c'est ça. Mais après, voilà, ce mec, c'est devenu un ambassadeur de la techno, en fait. Il a un parcours un peu atypique, il a jamais accepté les écoles Chicago, même s'il vient de Chicago, Chicago-Détroit.
1: Il a toujours voulu tracer sa propre route.
0: Ouais, voilà, c'est ça. C'est un peu un indépendant dans le truc, hein. C'est pour ça que j'ai choisi ce mec ce soir, tu vois. Mais bon, ce qui est bien, c'est que justement, il fait un peu ressortir les artistes qu'il a croisés sur sa route, hein, au cas de faire de la promo. Il se mouille pas trop, voilà, mais bon, je pense que c'est... Pour moi, c'est un bon chemin, quoi. Voilà.
1: Ok.
0: Et on le reconnaîtra. Et franchement, si vous avez l'occasion de le croiser dans un festoche et tout, il tourne partout. Hein. Mm. C'est vraiment, il est partout. Ouais. Et spécialement avec certains. Et donc un de ses meilleurs potes, Claude Von Stroke. Sur Internet, regardez certains mix. Des trucs qui datent un peu. Hein, même depuis 2009, il y a des trucs, mais vraiment qui cartonnent bien. Après, c'est de la tech house. Un peu énervé, mais franchement, la sélection des titres, c'est la folie.
1: Au moins, c'est la tech house que moi, je peux écouter.
0: Voilà.
1: Bon, on s'en fait un petit dernier pour la route.
0: Bah alors, et pour le dernier, j'en ai choisi un. Pareil, c'est un des maxis qu'il fallait absolument découvrir entre 95 et 2000 hein, chez Green Velvet. C'est Destination Unknown, un énorme classique que tout le monde va reconnaître.

0: Allez, on en a fini avec Green Velvet.
1: Et ouais, alors on a terminé un peu en beauté avec ce track quand même.
0: Bon, de toute façon, maintenant, on va enchaîner avec
1: le tu top. Tu vas nous présenter un petit peu toutes les soirées du coin ?
0: Non, non, d'abord, on va faire...
1: Ah, pardon, oui, pardon.
0: On va faire le top 3 que Babas va nous présenter. On va voir sa sélection du mois. Alors, tu nous as préparé quoi ce mois-ci ?
2: Eh bien, écoute, quelques petites tracks que j'ai trouvées qui sont bien sympas. Donc là, je vais commencer par vous faire écouter la troisième. Alors, c'est Tempest de Philberg.

0: Bon, ben, on revient sur Alternative, sur Radioactive 100.5 FM. Et là, c'est l'heure de la petite interview de celui qui va nous faire son petit mixage après. Bon, vous savez, moi, je suis du milieu la tribe, la techno, la free party. Et j'aime bien promouvoir un peu tous les petits jeunes et ceux qui sont dans mon entourage, et surtout les petits jeunes sous le système. J'ai toujours aidé quoi, depuis que j'ai commencé. Donc ce soir, bah, c'est un petit jeune que j'ai entendu son petit mix la dernière fois chez un très vieil ami et que j'ai proposé de venir jouer. Donc il va se présenter lui-même.
1: Bon, bah, bonsoir, hein. Je m'appelle Joshua. Voilà, je suis du milieu de la free party. J'ai commencé à mixer il y a 5 ans à peu près. Voilà, maintenant je suis dans la tribe, je fais que de la tribe. Je mixe, je fais du live aussi analogique. Ce soir, ça va être du mix sur contrôleur.
0: Alors du coup, c'est quoi ton petit nom d'artiste et c'est quoi ton son de système?
1: Alors mon nom d'artiste, c'est PZ et mon nom de son de système, c'est Inconscient Système.
0: Ok, vous avez fait un peu des soirées déjà dans le secteur?
1: Oui, j'en ai fait un peu, 2-3, oui.
0: C'est les débuts quoi?
1: C'est les débuts.
0: Bon, ça va. Bah écoute, avec un peu de chance, peut-être que si quelqu'un t'écoute ce soir et qu'il a envie de te faire jouer, bah écoute, il pourra toujours te contacter. Si t'as un Insta ou un truc comme ça.
1: Ouais, carrément, je vais vous partager mon SoundCloud à la fin.
0: Ouais, bah écoute, ça va, tu le mettras sur l'événement Facebook.
1: Carrément, pas de soucis.
0: Bon, bah ça va. Donc du coup, 5 ans que tu as commencé, t'as commencé par quoi?
1: Alors la toute première fois que j'ai mixé sur des vinyles. Alors, j'ai commencé sur du vinyle, c'est un ami à moi qui a commencé à me faire mixer parce qu'il avait un sound system à l'époque. Et il mixait, on s'amusait comme ça. Après, j'ai trouvé passion parce que la musique, franchement, c'est le top. Et après, bah, au fur et à mesure, j'ai acheté du matériel, j'ai commencé à mixer moi-même de mon côté. Et j'ai commencé après bah, sur contrôleur parce que c'était un peu plus facile pour apprendre. Et après, j'ai fait du live directement.
0: Ok.
2: Ah, t'as commencé, ouais, t'es allé vite sur les machines et tout, Nico.
1: Carrément, ouais. J'ai commencé, donc j'ai fait de la galette pendant à peu près 6 mois. Et le problème, c'est que c'était les galettes de mes amis et tout, donc je pouvais pas acheter des vinyles et tout. Donc après, j'ai acheté mon contrôleur. Mon ordi, j'ai commencé, voilà. Et après, j'ai acheté.
3: Allez, le bon vieux tracteur.
1: C'est ça.
0: le tracteur. Moi, le tracteur, c'est ce que je préfère aussi.
3: Ouais,
0: pour moi, de toute façon, il y a deux écoles. Hein. Soit tu fais du vinyle que du vinyle, soit tu fais du tracteur. Mais
3: ouais,
0: ça,
3: non, mais en fait, c'est hyper intéressant. Moi, c'est un peu ce que je fais à la maison, en fait, c'est de mélanger un peu les deux, quoi. Mmh. De mélanger le numérique et l'analogique. Après, c'est super cool. Vraiment, moi, c'est un truc qui est déterminant chez les mecs que je rencontre. C'est est-ce que tu sais caler deux galettes vinyle, tu vois? Je suis désolé, je suis
0: c'est
3: un ancien.
0: Bon, bah, c'est bien. Alors, si tu sais caler deux galettes vinyle, t'es bienvenu au club. Voilà.
3: Ah ouais, c'est, voilà.
0: Bon, bah, ça va.
3: C'est pas facile, mais.
0: Des projets?
1: Des projets, ça va être un peu compliqué hein, maintenant avec tout ce qui se passe.
0: La loi riposte, ça. On n'est pas dans la merde avec ça.
1: C'est ça.
0: Mais bon, de toute façon, la techno a toujours survécu, elle survivra encore au régime macroniste. Hein.
1: Bien sûr.
3: Et j'aimerais dire, il y a toujours une alternative.
0: Le petit jugement pour
3: rappeler le nom de l'émission, c'est génial.
0: Ouais, c'est vrai qu'il y a les événements Lego, mais ça a moins son charme que les free parties, il faut dire ce qu'il y a.
3: Ouais, mais on a toujours trouvé des
0: il y aura toujours les échappatoires, il y aura toujours quelqu'un qui va trouver quelque chose.
3: Le problème, c'est que oui, tu peux plus recevoir beaucoup de monde, mais tu peux toujours transmettre un peu le truc dans des petites soirées, des trucs, enfin voilà.
0: Ouais.
3: Trouver des lieux privés, mais ils resserrent de fou. Donc,
0: bon, il y a quand même des gens qui se bougent un peu le cul quand je vois sur Marseille.
3: Jamais perdu.
0: Ouais, ce sera pas perdu de toute façon. La techno continuera toujours. Bon, sur ce, on est déjà pas mal. Moi, je vais passer l'agenda du mois, les événements. Et toi, tu vas aller te préparer. Comme ça, tu nous fais ton petit mix juste après.
3: Vas-y, tu vas nous jouer quoi?
1: Ce soir, c'est un peu de premier son, c'est de la drum et de basse. Après, direct tribe et acid.
3: Ah, cool.
1: Voilà.
3: Oh, bah, on va kiffer, c'est nice.
0: Ah, bah écoute, c'est bon pour. C'est tout ça.
3: Moi, je suis open bar, de toute façon.
0: De toute façon, on sait que nous, on est assez open là-dessus.
3: Il y a du bon dans toutes les musiques.
0: Allez, va te préparer, on va passer aux événements. Bon alors...
3: Il se passe quoi de beau?
0: Alors pour ce mois-ci, le 8 demain, c'est-à-dire à Fréjus, il y a la soirée ultraviolet au Switch Club. C'est à Procrastination.
3: C'est vrai qu'il n'est pas simple ce mot.
0: Je sais qui organise ça. Ça fait quelques fois que je vois ce petit nom tourner. Il commence à faire pas mal de gros soirées. Okay. Voilà, bon, demain soir, pour le truc un peu plus guinguette, fête de village, Il y a les fêtes du Brûla, il y a le Bass Club.
3: Ah, le Brûla, j'y ai joué une fois.
0: C'est le Brûla Bass Club demain. Ce soir, c'est reggae. Et demain, c'est techno, mais c'est Brûla Bass Club.
3: Les fêtes de village, c'est toujours
0: Non, mais les fêtes du Brûla, elles sont terribles. Pour te dire, j'y étais hier.
3: Ah, ok. Alors, ça va.
0: Voilà, mais... sinon, demain, il y a aussi le Fort, il y a Fort Décibel au Fort Napoléon, comme d'habitude, là, à Sifour.
3: Ah.
0: Ouais. Et le 9, aussi, au Pas du Cerf, il y a l'Electro Beach Party. Il y a de quoi faire. Ouais, bah ouais.
3: Ça sent un peu...
0: Ça sent la B-Beach. Le 12, il y a la soirée Eclipsis au Fort Nap. Par Noaïdi, c'est pour l'éclipse solaire qu'il va y avoir. Donc, ça partir de 19h, ils feront un truc là-bas au Fort Napoléon.
3: Ok, ouais. Éclipse du 12 août, pour information, moi, je suis un fan d'astronomie aussi. Donc, à partir de 19h30, vous regardez à l'ouest et vous pourrez voir le soleil.
0: Eh bien, écoute, ça commence à 19h, j'ai vu là-bas d'ailleurs.
3: Il y a une éclipse à 96% visible de notre.
0: 100% en Espagne, mais de chez nous, on la voit bien.
3: 96%, ouais. C'est pas mal.
0: Après, du 14 au 16 août, il y a le Yadéguin Festival à Sifour.
3: Il y a des gains festival.
0: Il y a des gains festival. Ouais, bon, il y a un peu d'électro. Y a
3: on espère qu'il y aura du monde.
0: Bon bah, écoute, on espère pour eux aussi. Hein. Le 15 août, au cirque, hier, il y a le Waza Freak Show 3. Ça se passe la journée. C'est toujours Tribe Acid Hardcore.
4: Waza.
0: Waza. Le 15 aussi, il y a le Cercle Rouge. Ça, c'est les soirées Redline. C'est toujours un peu limite. Un peu SM, ils changent juste le thème. Il faut toujours être habillé un peu vinyle, okay. Latex.
3: Donc, c'est un concept un peu particulier.
0: Oui, ça fait plusieurs fois que j'en parle. Mais c'est toujours. C'est des soirées. Ils font art floor, hardcore, techno, okay. Mélodie.
3: Ouais, donc, c'est super open mind musicalement.
0: Musicalement, et... c'est dans nos clous. Mais
3: voilà.
0: Vestimentairement,
3: c'est... venez comme vous êtes.
0: Non, là-bas, c'est pas venez comme vous êtes, c'est venez à moitié à poil. Mais voilà, donc le 15, il y a Cercle Rouge à Marseille. Et toujours les mêmes, le 21-8, ils font la soirée hors de contrôle à Avignon dans une sorte de salle XXL, 40 kilos.
3: Ok, oh putain.
0: Ouais.
3: 40 kilos dans une salle?
0: Ouais, ouais.
3: Okay, après, putain, ça résonne fort. Hein.
0: Ouais. Après le 21, il y a aussi à l'hippodrome.
3: Voilà, il se passe des choses à l'hippodrome.
0: Comment s'appelle déjà cette
3: comment
0: soirée?
3: Comment s'appelle
0: Putain, j'ai un bug.
3: Ah merde alors.
0: Le Native Festival, ça va, je vous ai...
3: Ouais, et puis après, on a des copines et des potes qui
0: jouent là-bas. Ouais, d'ailleurs, notre copine, là, Céline, elle nous dit elles vont jouer au Technobus, c'est ça?
3: Cécile.
0: Ouais, les Serge Project. Les Serge, comme on les appelle par chez nous.
3: Les Serge, ils n'ont pas trop la gueule. Et il y a aussi Bass Fash, notre ami de Bass Fréquence aussi.
0: Oui, de Bass Fréquence qui va jouer là-bas, oui, ça c'est
3: exact.
0: Sûr.
3: Et il y a un peu quelques copains, ça va être cool.
0: Ouais.
3: Sympa. Alors, Céline me disait tout à l'heure que le concept est. Ils ont fait un bus.
0: C'est le Technobus, cool. Tu connais pas ça? T'as jamais fait?
3: Bah non, j'ai jamais fait.
0: En fait, c'est un bus. Par contre, c'est toujours la queue pour rentrer là-dedans, tu vois. Mais
3: en fait,
0: c'est un dance floor dans un bus.
3: En fait, j'ai vu ça à l'époque quand j'ai fait les nuits sonores à Lyon. Ouais, ça date. Hein. Mais ouais, des mecs dans un bus et tout. Mais là, ça a l'air pas mal. Franchement, le concept, c'est cool.
0: Voilà, et en dernière petite soirée que j'ai pour le mois d'août, c'est le 23. C'est la soirée Ice Contact au cirque. Donc pareil, ça va être Tribe, Acid, Hardcore.
3: Yes, prévoyez voilà, les
0: intimes. Non mais voilà, moi j'aime bien les soirées au cirque parce que t'as la piscine, et ils font plusieurs dance floors maintenant.
3: Ah ouais,
0: ouais, un sur le côté, un dans le chapiteau et un au bord de la piscine. Il y en a que deux sur trois qui tournent et arrivé le soir, ils coupent celui de la piscine.
3: À l'époque, quand j'ai loué là-bas, ils m'ont cassé un peu les nouilles parce que genre c'était trop fort. Bon bref.
0: Non, ça reste... Attends. Ça reste limité, il y a toujours le décibelmètre, voilà. Ils mettent des grosses installations qui sonnent pas fort, mais ça reste sympathique.
3: Ok, ça va. Oui, c'est pas du super gros son
0: à emporter. Et puis voilà, musicalement, ça reste...
3: Non, mais c'est bien, ça fait plusieurs sons et tout, plusieurs ambiances, pourquoi pas.
0: Ça reste...
3: En plus, ambiance piscine, machin, c'est cool.
0: C'est ça.
3: Bon, il faut prévoir l'anti-moustique. Hein.
0: Mais non, encore ça va, je me suis pas trop fait piquer. J'ai été deux fois là en un mois, ça a été.
3: On t'est pas assez sucré.
0: Oh, ça c'est ce que tu crois. Bon, sur ce, je pense qu'on a fini. Hein. Bon, après le dernier week-end d'août, j'ai pas trouvé grand-chose, mais de toute façon, moi, je suis pris. Hein. Moi, je fais ma soirée annuelle.
3: Ah ben oui, on dira pas.
0: On dira rien.
3: du coup, on va terminer là-dessus, puis on va écouter notre collègue.
0: Ouais, ça va. Bah écoute, Joss, il va nous lancer son petit set. Et puis, je vous dis à bientôt.
3: On remercie Radioactive.
0: Ouais, voilà. On vous dit au mois prochain pour une nouvelle émission alternative sur Radioactive.
3: Sur Radioactive 100.0. Allez, on écoute le copain et restez.

totalement triste. Et vous voyez, ce petit nom que vous vous êtes donné, Horizon au pluriel. Mais lorsqu'on examine ce texte de loi qui va envoyer en prison des organisateurs de fêtes dans les champs, eh bien lorsqu'on l'examine, on ne voit qu'un seul horizon, celui des dîners d'Édouard Philippe et de Sébastien Lecornu avec Marine Le Pen, celui éventuellement des fêtes au château de Montretout, puisque effectivement, lorsqu'on a le château de Montretout, on n'a pas besoin d'organiser des fêtes gratuites. Mais notre horizon à nous, entendez-le, regardez-le, il vient de loin et nous assumons l'héritage de mai 68, c'est la liberté, c'est la fête, c'est la joie, c'est ce slogan, nous assumons jouir sans entrave. Et bien,

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0: Oui, alors ce qui m'a intéressé dans ces figures de l'immoraliste ou de l'insensé, hein, qu'on trouve depuis Platon, par exemple chez Calliclès ou Thrasymaque, hein, dans le Gorgias ou dans la République, c'est l'idée que le philosophe mettait à l'épreuve sa propre théorie de la justice et qu'au fond, il se mettait lui-même en péril. Pourquoi éprouve-t-il le besoin d'incarner cette figure de l'altérité qui vient en quelque sorte résister à son système? Et avec Calliclès et Thrasymaque, on a d'extraordinaires figures qui viennent déstabiliser Socrate et lui dire qu'au fond, il est irrationnel d'être juste, le juste, au fond, perd son existence, il se met en danger lui-même, il ne profite pas des plaisirs de l'existence, et donc, quel intérêt aurions-nous à être juste? L'injustice est toujours payante. Et donc, se demander finalement si l'on peut répondre à ce défi me semble absolument essentiel. Et au fond, Socrate essaye d'y répondre, il essaye de montrer que le juste sera plus heureux, qu'il permettra de mieux contribuer à la vie collective aussi. Mais on peut dire, et c'est ce que j'ai essayé de montrer, que finalement la philosophie ne parvient pas complètement à surmonter le défi, et qu'à chaque fois, chez Hobbes, chez Diderot, chez Rousseau et chez d'autres encore, finalement, elle se met à l'épreuve elle-même au point où elle est confrontée à ses limites.
1: Il y a une forme d'intermination au fond de l'issue de ce dialogue. Le philosophe n'apparaît pas aux yeux du lecteur toujours comme un vainqueur clair, définitif.
0: C'est ça que je trouve vraiment impressionnant, c'est-à-dire ce risque, ce beau risque qu'ont affronté les philosophes, les grands, c'est-à-dire qu'au fond ils ont mis en scène un dialogue, c'est souvent sous forme dialogique que l'insensé est représenté face au philosophe, et que l'issue du dialogue n'est pas évidente. La victoire du philosophe est indécise, et en un sens on ne peut que le reconnaître. C'est-à-dire que, par exemple, Hobbes met en scène donc The Fool, l'insensé, au chapitre 15 du Léviathan, et qu'il essaye de lui dire « Bon, écoute, toi qui veux finalement défendre le fait d'être parjure ou de trahir tes promesses selon ton intérêt immédiat, tu réponds au principe de mon propre système. » C'est-à-dire qu'au fond, l'insensé, c'est une figure de l'altérité, mais qui utilise les arguments du philosophe lui-même, en l'occurrence, l'idée que la rationalité est instrumentale, qu'on peut mettre la raison au service des passions dominantes, par exemple, il utilise les arguments du philosophe lui-même pour le contrer. Et donc, c'est une objection qui vient de l'intérieur du système, mais qui le met à l'épreuve en profondeur. Et finalement, la réponse que Hobbes donne, par exemple, c'est-à-dire le fait que finalement, l'insensé sera ostracisé, que sa déloyauté sera reconnue, que, disons, aucune société ne voudra de lui, hein, au fond, c'est ce que nous dit Hobbes. Mais finalement, en fait, cette réponse n'est pas totalement satisfaisante, ce qui explique d'ailleurs qu'on ait besoin d'un souverain et d'un pouvoir coercitif, finalement, pour que les hommes respectent leurs contrats, tiennent leurs promesses, etc.
1: Ces personnages conceptuels qu'on voit dans beaucoup de textes de la philosophie depuis toujours, au fond, ne prennent pas toujours en charge cette question de l'injustice. Ils sont utilisés sur d'autres thématiques par les philosophes. Qu'est-ce qui vous a conduit à vous intéresser à eux et au fond à dresser cette galerie de portraits, pourrait-on dire, de ces personnages? Parce qu'il ne s'agit pas uniquement d'abstraction, il ne s'agit pas uniquement d'idées qui sont articulées les unes aux autres. Il y a des formes d'incarnation, pourrait-on dire, chez ces figures qui vous concernent dans cet essai, Céline Spector.
0: Oui, alors j'ai été tout à fait intriguée par le fait que les philosophes aient éprouvé le besoin d'incarner l'injuste. Alors, de temps en temps, la philosophie incarne le juste, hein, c'est le cas chez Rousseau, la figure du vicaire savoyard, mais au fond, elle incarne plus souvent l'injuste, c'est-à-dire celui qui lui résiste. Et depuis Platon, on voit cet injuste ou cet insensé se manifester, y compris par des affects, par des expressions, disons, d'irritation, d'agacement face au discours philosophique. Et il me semble très intéressant que la résistance au discours philosophique se traduisent par des marques affectives ou par des marques, disons, émotionnelles apparentes. Et donc, par exemple, dans les dialogues platoniciens, c'est très clair, c'est-à-dire que finalement, l'adversaire du philosophe, à un moment, rougit de honte, par moment, il se retire de la discussion, par moment, il est très agressif à l'égard du philosophe. Et toutes ces manifestations qui traduisent l'incarnation me paraissent très intéressantes. Donc, la galerie de portraits que j'ai voulu évoquer, Platon, Hobbes, Diderot, Rousseau, etc., finalement, ce sont des objecteurs incarnés, des adversaires incarnés du philosophe, et finalement ça lui rend la tâche difficile au philosophe. C'est-à-dire qu'il se trouve au fond pas seulement face à un objecteur parmi d'autres, mais aussi confronté à la résistance que son discours rencontre presque nécessairement lorsqu'il sort de l'arène fermée des philosophes, et je pense que la philosophie politique doit faire cela.

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